Nouvelle semaine qui commence pour nos travailleurs, nos travailleuses. Est-ce qu'il y en a encore qui partent en congé? Je vous pose honnêtement la question parce que là, je pense que tout le monde qui avait à prendre des congés pour les vacances estivales l'ont fait. Mais ça se peut que pour vous, là, aujourd'hui, c'était la première journée de répit, de repos après avoir travaillé pendant tout l'été. Si c'est le cas, ben reposez-vous. Puis pour les autres qui viennent de retourner au travail depuis une, deux, peut-être trois semaines même, j'espère que la routine va bien revenir là puis que ça va se faire de manière assez fluide. Toute la gang d'ailleurs de La Salso, je vous salue. Lâchez pas la gang, vous êtes des machines. On retourne en musique toujours ici, partout, à travers Matane.

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Je suis

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2: 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Depuis 2018 au Québec, le temps d'attente médian aux urgences a augmenté de 41 minutes, établissant le temps dans une salle d'urgence à 5h et 12 minutes, selon les nouvelles données de l'IDEM. Le médian de l'hôpital de Matane est de 3h et 24 minutes, classant l'établissement parmi les plus bas temps de séjour. La saison régulière de la division mixte IGA Matane s'est conclue hier avec deux matchs au Stade du Rempart. Lors du premier match, les immeubles Alexandre Pelletier ont emporté une victoire de 4-1 sur le garage autoplace Jean-Nicolas. Lors du deuxième match, les armoires Distinction Matane et la poissonnerie matanaise ont conclu un match nul de 9-9. Dans la division mixte, les séries débutent lundi prochain. Et maintenant, la météo à Matane, ce soir et cette nuit, s'est dégagée et le minimum est de 11 degrés.

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1: Je vous souhaite un excellent début de semaine, une belle soirée, la gang, un bon lundi pour de vrai. Tommy Coderre qui est avec vous jusqu'à minuit ici en onde à Matane et partout à travers la Matanie. 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
1: Ah ouais, on dit...

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2: 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Depuis 2018 au Québec, le temps d'attente médian aux urgences a augmenté de 41 minutes, établissant le temps dans une salle d'urgence à 5h12, selon les nouvelles données de l'IDEM. Le médian de l'hôpital de Matane est de 3h24, classant l'établissement parmi les plus bas temps de séjour. La saison régulière de la division mixte IGA Matane s'est conclue hier avec deux matchs au Stade du Rempart. Lors du premier match, les immeubles Alexandre Pelletier ont emporté une victoire de 4-1 sur le garage autoplace Jean-Nicolas. Lors du deuxième match, les armoires Distinction Matane et la poissonnerie matanaise ont conclu un match nul de 9-9. Dans la division mixte, les séries débutent lundi prochain. Et maintenant, la météo à Matane, ce soir et cette nuit, s'est dégagée et le minimum est de 11 degrés.

Nouvelle semaine qui commence pour nos travailleurs, nos travailleuses. Est-ce qu'il y en a encore qui partent en congé? Je vous pose honnêtement la question parce que là, je pense que tout le monde qui avait à prendre des congés pour les vacances estivales l'ont fait. Mais ça se peut que pour vous, là, aujourd'hui, c'était la première journée de répit, de repos après avoir travaillé pendant tout l'été. Si c'est le cas, ben reposez-vous. Puis pour les autres qui viennent de retourner au travail depuis une, deux, peut-être trois semaines même, j'espère que la routine va bien revenir là puis que ça va se faire de manière assez fluide. Toute la gang d'ailleurs de La Salso, je vous salue. Lâchez pas la gang, vous êtes des machines. On retourne en musique toujours ici, partout, à travers Matane. 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
2: 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Depuis 2018 au Québec, le temps d'attente médian aux urgences a augmenté de 41 minutes, établissant le temps dans une salle d'urgence à 5 heures et 12 minutes, selon les nouvelles données de l'IDEM. Le médian de l'hôpital de Matane est de 3 heures et 24 minutes, classant l'établissement parmi les plus bas temps de séjour. La saison régulière de la division mixte IGA Matane s'est conclue hier avec deux matchs au Stade du Rempart. Lors du premier match, les immeubles Alexandre Pelletier ont emporté une victoire de 4 à 1 sur le garage autoplace Jean-Nicolas. Lors du deuxième match, les armoires Distinction Matane et la poissonnerie matanaise ont conclu un match nul de 9 à 9. Dans la division mixte, les séries débutent lundi prochain. Et maintenant, la météo à Matane, ce soir et cette nuit, s'est dégagée et le minimum est de 11 degrés.

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Je vous souhaite un excellent début de semaine, une belle soirée, la gang, un bon lundi pour de vrai. Tommy Coderre qui est avec vous jusqu'à minuit ici en onde à Matane et partout à travers la Matanie. 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
2: 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Depuis 2018 au Québec, le temps d'attente médian aux urgences a augmenté de 41 minutes, établissant le temps dans une salle d'urgence à 5 heures et 12 minutes, selon les nouvelles données de l'IDEM. Le médian de l'hôpital de Matane est de 3 heures et 24 minutes, classant l'établissement parmi les plus bas temps de séjour. La saison régulière de la division mixte IGA Matane s'est conclue hier avec deux matchs au Stade du Rempart. Lors du premier match, les immeubles Alexandre Pelletier ont emporté une victoire de 4 à 1 sur le garage autoplace Jean-Nicolas. Lors du deuxième match, les armoires Distinction Matane et la poissonnerie matanaise ont conclu un match nul de 9 à 9. Dans la division mixte, les séries débutent lundi prochain. Et maintenant, la météo à Matane, ce soir et cette nuit, s'est dégagée et le minimum est de 11 degrés.

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0: Vos 100 000 matins, édition du mardi 25 août 2026. Je m'appelle Mathieu Guimond, en compagnie de Mme Stéphanie Gagné pour votre réveil jusqu'à 9h.
1: Bon matin, bon matin!
0: Ah, ben aujourd'hui, ce sera une autre belle journée sur l'Est du Québec.
1: Oui, avec des températures plus fraîches pour avancer la journée.
0: Mais je te dirais qu'hier, moi, je m'attendais pas aux espèces d'averses qu'on a eues.
1: Il y en avait prévu, mais de façon aussi intense. Mais... Je me promenais à un moment donné en fin de soirée. Je voyais au loin éclair tonnerre. Puis ça tombait. Écoute, il n'y a pas de demi-mesure. C'est tout ou pas tout.
0: Pour aujourd'hui, il y a toujours cette espèce de risque d'orage sur Rimouski et les environs pour cet après-midi, avec un 40% de probabilité d'averse. Mais c'est soleil et nuages au menu aujourd'hui, avec un max à 21. On n'en a pas fini avec le mot humidex. Il est présent. 25 pour Rimouski. En Matanie, c'est généralement nuageux. Ça se dégage cet après-midi, avec un maximum prévu à 18. Et pour cette île Port-Cartier, c'est nuageux avec du soleil et des nuages en après-midi avec un 30% d'averse avec un maximum prévu à 19 degrés. On est à 14 à Sept-Îles, 15 à Matane et 12 le long du fleuve à Rimouski.
1: Bon.
0: Qu'est-ce qui se passe
1: à matin?
0: Yes, entre autres, dans les trucs qui se passent à matin, on va beaucoup jaser encore une fois d'actualité.
1: C'est clair.
0: Avec tout ce qui se passe sur le front de la guerre tarifaire, avec les élections qui s'en viennent, tout ça. On va se faire un gros bilan d'actualité dans les prochaines minutes. Après tout ça, il y a un nouveau sondage qui est sorti ce matin. Dans la machine à café, on va jaser de ça. Pour qui on va voter, là? Si, mettons, on avait voté ce serait qui? Ça a-tu changé la guerre tarifaire, les annonces, tout ça? Y a-tu quelque chose qui a changé en termes des intentions de vote au Québec? Y a des gagnants, y a des perdants. On va vous jaser de ça tantôt dans notre sujet de la machine à café. Dans notre segment, la game, c'est une bonne nouvelle. Ça s'est bien réglé hier. La victoire de Montréal qui a retrouvé sa copie de la Coupe Walter qui avait été portée disparue. Il avait perdu la Coupe. Elle devait se rendre à Lethbridge en Alberta pour, dans le fond, qu'une des membres de l'équipe de la victoire puisse célébrer, avoir son moment avec le trophée, comme c'est dorénavant le cas dans les équipes sportives quand tu gagnes un championnat. Les joueurs et les joueuses ont le droit d'avoir une journée avec le trophée. Mais là, c'est ça, on avait perdu la Coupe Walter, on l'avait perdu normal. La version...
1: Oups!
0: Oups, en tabarnouche. Mais tu sais, bon, là, ça a bien fini. On l'a retrouvé. On n'a pas su le fin fond de l'histoire. On a juste su qu'ils ont retrouvé la copie de la coupe. Elle est de retour au bercail, puis tout va bien. Elle n'est pas maganée, rien. Mais c'est parce que c'est pas le seul trophée à avoir vécu des mésaventures. Savais-tu ça, toi, que la coupe Stanley est déjà devenue un pot à fleurs, Stéphanie?
1: Écoute, je pense que la vie d'un trophée, c'est plutôt rock'n'roll.
0: On va en jaser dans notre segment La Game avec ces anecdotes de trophées. Il y en a qui ont passer un mauvais quart d'heure. On va vous jaser de ça ce matin. Puis également, souvenirs de cours d'école en vedette ce matin avec notre question du jour.
1: Mais on veut savoir c'était quoi votre jeu préféré dans la cour de récré. Ça peut être associé à tout ce qu'on offrait aussi, là, les modules de jeu ou encore un jeu que vous jouiez. Tant que c'est pas vous tapocher, là, sa margoulette, là.
0: Ben, ça dépend de l'époque où est-ce que vous étiez à l'école, puis ça dépend du quartier où vous avez grandi, hein. Ouais, c'est pas mal de ça. Alors, vos histoires, vous nous racontez ça via les pages Facebook de Haut dans l'Est du Québec et via le 88-724-9870. On va revenir là-dessus aux alentours de 7h50 ce matin. Dan Boucher en musique avec chez nous. Bon mardi, vous êtes dans les 100 000 matins jusqu'à 9.
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0: Il s'appelle Greenwoods. On vous offrait Tempête dans les 100 000 matins. J'aime la phrase où est-ce qu'il dit avoir ce... Ben, en gros, il dit avoir ce que j'ai vu hier soir. J'ai beaucoup de mes chums qui sont allergiques à l'eau. c'est un solide temps.
1: Je peux te confirmer que nous, on n'est pas allergiques au café ce matin. Un élément essentiel à la réussite de votre début de journée.
0: On en a besoin. Peut-être qu'il y a des chefs de parti aussi qui ont besoin d'un petit café ce matin avec les intentions de vote des Québécois c'est qui sont sortis. Sondage léger, Journal de Montréal, TVA Nouvelles. Le Parti québécois qui mène toujours avec 30% des intentions de vote. Il y a monsieur Milliard, lui, doit commencer à se poser des questions et les militants libéraux aussi doivent commencer à se poser des questions. Lui est toujours en deuxième position à 23%, perte d'un point par rapport au dernier sondage. Mais là où on commence à se poser ces questions, c'est que les votes qui était acquis d'habitude au Parti libéral, ben on remarque comme une espèce de transfert qui s'opère tranquillement mais sûrement vers la coalition Avenir Québec avec Madame Fréchette. Ben, on devrait plutôt dire équipe Christine Fréchette, là, c'est rendu ça le nom du parti. Toujours est-il que les autres sont en remontée, 3 points de plus pour 23%. Un autre qui remonte, c'est le Parti conservateur de Éric Duhaime qui monte de 3% à 16% des intentions de vote. Et c'est un peu la débandade pour la gauche avec Québec solidaire qui obtient seulement 7% des intentions de vote. C'est 4 points de moins que lors du dernier sondage. Et ça, c'est le premier sondage post-tarif et le dernier sondage avant le déclenchement des élections. Alors, assurément qu'il y aura beaucoup de réactions là-dessus et on sera en territoire de gouvernement péquiste minoritaire si les élections avaient lieu aujourd'hui. On parle beaucoup d'endroits où est-ce qu'on aurait des luttes à deux, des luttes à trois entre différents partis, tout dépendant de la région. Dans la région de Québec, on parle de luttes à trois entre les péquistes, les caquistes et les conservateurs. Et dans certains secteurs, dans la région de Montréal, bon, on remplace les conservateurs, on met les libéraux à la place. Donc, c'est assez difficile de prévoir qu'est-ce qui pourrait se passer lors de ces élections-là qui auront lieu 5 octobre prochain à la lumière des premiers sondages qui sortent ce matin. On aura l'occasion d'en jaser dans notre machine à café un peu plus tard ce matin.
1: 3 jours après l'échec des négociations commerciales entre Ottawa et Washington, les relations canado-américaines ont de nouveau été secouées hier par une ronde de menaces de la part de Donald Trump.
0: Secouées, tu dis?
1: Et un échange d'insultes sans précédent entre le président et le premier ministre de l'Ontario, Doug Ford.
0: Ben c'est ça, c'est deux subtils.
1: Deux hein. Colorés, oui, oui, oui.
0: Donald et Doug, là, c'est deux très subtils.
1: Ouais. Mais devant la tournure des événements, il y a quand même le premier ministre McCarney qui a indiqué qu'il n'avait pas l'intention de reprendre les pourparlers tant et aussi longtemps que l'administration Trump ne changera pas d'attitude. Donc, il y a les quatre de ses ministres, François-Philippe Champagne aux finances, Mélanie Joly à l'industrie, Patty Hajdu à l'emploi et Evan Solomon à l'intelligence artificielle qui vont donner les détails de la réponse tarifaire canadienne et des programmes d'aide pour les entreprises et les travailleurs lors d'une conférence de presse qui va avoir lieu ce matin.
0: On va surveiller ça de près, de assurément. Près. Hier, c'était jour de grandes annonces. Monsieur Carney et Madame Fréchette, qui décidément semble prendre goût à ces annonces-là en grande pompe qu'on fait le lundi. On se rend compte, tout ça, ça sent quasiment le petit coup de main. Mais bon, le premier ministre Carney a fait l'annonce qu'on allait investir plus de 11 milliards de dollars dans la construction de 6 brise-glaces pour la garde côtière canadienne. Les navires qui seront bâtis au chantier naval de la Davie à Lévis. Donc, l'annonce en a été faite. Donc, construction de ces brise-glaces qui va permettre de maintenir près de 5 000 emplois avec des retombées sur l'économie canadienne estimées à 650 millions de dollars par année. Mais bon, c'est pas demain la veille que ces navires-là vont sillonner les mers de l'Arctique. 2038. Ouais, c'est un peu long, mais on comprend le processus. C'est long avoir à fabriquer des navires, puis là, on en a quand même quelques-uns à fabriquer. Mais donc, c'était grosse nouvelle économique annoncée hier et très grosse nouvelle pour le secteur de Lévis. Tu sais qu'on parle quand même de 11 milliards et la Lévis qui est un gros employeur dans cette région-là. Alors, c'est une annonce qui ne pouvait pas mieux tomber à quelques jours du déclenchement de la campagne électorale au Québec.
1: On revient sur le scandale avec les libéraux et les fameux brownies.
0: Ah oui!
1: Alors, ben, l'unité permanente anticorruption, l'UPAC, et encore la direction, le directeur général des élections du Québec n'ont rien à reprocher à Pablo Rodriguez. Et pourtant, les Brownies, il n'y en a pas eu lors de la course à la direction des libéraux. C'est ce que concluent les enquêtes du DGEQ et encore de l'UPAC.
0: Tout ça pour ça!
1: Tout ça pour ça!
0: Wow!
1: Hey, ils ont fouillé pendant 2 mois avec des chiens de garde. T'sais. Aucune infraction n'a été reprochée à l'ex-chef du Parti libéral qui a été emporté par cette controverse qui a tourné en contestation de son leadership.
0: On a bien sûr continué de présenter différents candidats, d'annoncer également des slogans en vue du déclenchement des élections qui devraient se faire vraisemblablement demain ou jeudi, là, selon plusieurs sources par la première ministre Fréchette. Christine Fréchette et son équipe ont annoncé quel allait être leur slogan pour la campagne électorale. Avançons! Avançons vers quoi? Ah ben là, c'est à eux autres de nous le dire lors de la campagne électorale.
1: Ah, c'est sûr qu'ils vont faire plein... ils vont mettre bien de la fioriture autour de ça.
0: Ah, puis il y a aussi les partis d'opposition aussi qui vont faire pas mal d'allusions sur vers où c'est qu'on s'avance avec eux autres. Mais il y a eu également hier annonce l'ancien député de Québec solidaire, Vincent Marissal, qui quittera pas la politique finalement. Ben non, il se présente avec le Parti québécois. Et ça, je trouve ça drôle. Vincent Marissal se présente dans le comté de Taschereau, au centre-ville de Québec. Et Vincent Marissal, pourtant, c'est un gars qui est identifié Montréal comme ça. Aucun bon sens.
1: Ouais, c'est fort.
0: Et là, il va se présenter à Québec. Bon, il dit, ah, mais c'est là que je restais quand je siégeais. Je restais dans le comté de Taschereau quand je siégeais à l'Assemblée nationale. Mais ça donne comme résultat que la course dans ce comté-là risque d'être extrêmement intéressante. Va affronter Étienne Grandmont, son ancien collègue chez Québec solidaire, qui est le député sortant de Taschereau. Il l'avait appuyé en plus de tout ça. Et il y a l'influenceur politique Farnel Morisset qui, lui, représente le Parti libéral dans ce comté-là. Donc, ça va donner une course très intéressante dans ce comté-là de la ville de Québec.
1: Rapidement, à l'aéroport de Montréal, il y a un signaleur qui a été blessé dans un accident avec un avion, a été écrasé par un avion hier soir à l'aéroport international Montréal-Trudeau, transporté à l'hôpital dans un état critique. Ça s'est passé vers 19h30. Les secours ont été appelés à la suite d'un malheureux accident impliquant un avion et un employé de la communauté aéroportuaire. Donc, selon les informations, c'est un signaleur avec lequel un avion serait entré en collision.
0: Et rapidement, en rafale, dans les nouvelles qui retiennent l'attention chez nous, on parle entre autres d'une hausse de 3,8% d'étudiants au cégep de Matane. La session d'automne qui a débuté donc avec 2 nouveaux programmes et une hausse de la population étudiante. Le cégep de Matane qui accueille cette session 570 étudiants, dont 275 nouvelles inscriptions. C'est une hausse de 3,8% par rapport à 2025. Pour ce qui est du cégep de Rimouski, c'est plus de 2900 étudiants qui ont amorcé leur rentrée au Cégep et à l'Institut maritime du Québec et même au Centre matapédien d'études collégiales d'Amqui. Les 3 établissements enregistrent une hausse de leurs inscriptions pour la rentrée 2026. On parle de plus de 5% par rapport à la dernière rentrée. On a également aussi sur la Côte-Nord des objets d'une valeur de 69 750 $ qui ont été saisis à la prison provinciale de Baie-Comeau en juillet. C'est une saisie majeure qui s'inscrit dans la lutte contre la contrebande d'objets prohibés à l'intérieur des établissements de détention du Québec. Et donc, on dit en tout et partout, là, c'est 11 saisies importantes qui ont eu lieu en un mois. On a saisi des produits du tabac, des stupéfiants, des cellulaires d'une valeur institutionnelle à l'intérieur des murs avec la petite économie qu'on se fait en prison, entre prisonniers. On dit que ce serait évalué à 880 000 $ mais on a saisi en valeur là, donc près de 70 000 $ du côté de la prison provinciale de Baie-Comeau. Et on termine avec une triste nouvelle. L'homme d'affaires matapédien Jean-Marie Villeneuve qui est décédé le week-end dernier, le 21 août, à l'âge de 85 ans. L'homme d'affaires originaire de Causse-Abscale qui laisse derrière lui un héritage imposant à Amqui et dans la Matapédia, notamment dans le monde automobile. Lui qui était derrière le garage automobile Villeneuve d'Amqui. Alors, un grand du monde des affaires de la Matapédia qui nous a quittés en fin de semaine. Les détails sur ces nouvelles. nouvelles. Toutes ces nouvelles-là, vous allez retrouver... Oui, quand même, pas mal de stock.
1: On avait pas mal de stock, hein?
0: Vous allez retrouver ça, bien sûr, sur nos sites web Montmartre, de Magaspésie, Macôte-Nord, et également dans le prochain bulletin d'actualité qui s'en vient dans une dizaine de minutes dans vos 100 000 matins. Mot du jour ce matin, Mme Gagné?
1: Conducteur.
0: Bulle, dans mon cas. Pourquoi bulle? Pourquoi conducteur? On vous explique tout ça dans un instant, dans les 100 000 matins à 6h18, après le passage de Joe Pinchot qui nous vante les mérites de sa belle infirmière.

0: L'horoscope de Mme Stéphanie Gagné au réveil de jeudi dans les 100 000 matins.
1: Mais on va y aller sous forme de quiz ce matin.
0: Oui, bon,
1: j'ai ça.
0: Tu vois, je vais être compétitif, ton mot du jour. Hey, ça va bien à matin. Là.
1: C'est un lien avec un drôle de mot que ma fille m'a sorti hier. Alors, qui est derrière le volant pour conduire un pick-up? N'importe quoi, là, un pick-up ou une camionnette.
0: Ben là, un pick-up, je sais-tu.
1: Un automobiliste?
0: Un
1: véhicule lourd de 53 pieds.
0: On appelle ça un camionneur.
1: Ouais, un vélo, c'est quoi qu'on dit?
0: On appelle ça un cycliste.
1: Une moto?
0: Un motocycliste.
1: Un motocross?
0: Un motocrosseur.
1: Ma fille m'a sorti hier un motocrosseur.
0: Ben, il y a motocrossiste aussi, mais moi, j'aime mieux motocrosseur, moi.
1: Ouais, mais là, je te jure que quand elle m'a dit
0: un motocrosseur.
1: Puisqu'il était dans la piste cyclable. Elle dit, hey, c'est un motocrosseur, ça.
0: Il était dans la piste cyclable.
1: Ouais, pas
0: je te confirme qu'on peut l'appeler motocrosseur. Il n'y a pas d'affaire là, tabarnouche.
1: Voilà. Mais j'ai comme, j'ai viré ma tête deux fois. Hein? Qu'est-ce que tu dis? Moi, j'avais juste entendu le mot crosseur. Je sais pourquoi tu. Elle dit, ben là, c'est un motocrosseur. Non.
0: T'es sûr que ton chum appelle pas ça de même, par la bande, t'en es pas témoin.
1: Il était pas là. Alors, vous pouvez utiliser cette expression, c'est le cas, vous en dit maintenant.
0: Tu le sais, Stéphanie, être dans sa bulle, à un moment donné, tu te rends peut-être pas nécessairement compte de ce que tu fais quand t'es dans ta bulle, hein?
1: C'est sûr. T'es vraiment dans ton monde à toi, là.
0: Il y a des moments où c'est bien d'être dans sa bulle, puis il y a des moments où est-ce que on peut faire rire du monde tout en étant dans sa bulle. Puis moi, j'ai été témoin d'un moment comme ça hier. Écoute, je suis sur le feu de circulation, coin Léonidas et boulevard Arthur Buis. J'attends pour continuer mon chemin.
1: Pas loin du Tanguay, là,
0: Non. On est plus haut, là. Je suis entre... Je suis pas loin du Walmart, tout ça. Puis, écoute, il y a un gars qui attend sa lumière passer. Il est piéton, tout ça. Il est sur le trottoir. Mais le gars, il est vraiment dans sa bulle. Il a ses écouteurs, ses oreilles. Je sais pas c'est quoi qu'il écoutait. Mais ça avait l'air de groover sur un temps parce qu'il était dans sa bulle, puis là, il attendait la lumière, puis il jouait de la basse, comme ça. Il jouait du air bass, puis il bougeait les hanches comme un bassiste, là, tu sais, qui est dans le groove, tout ça. Puis il est comme ça. Puis il attend son petit bonhomme pour traverser le Léonidas, là, tu sais. Mais il est vraiment dans sa bulle, puis là, tout le monde le regarde avec le gros sourire parce que il était comme totalement dans son monde, zéro conscient de ce qui se passait, puis que tout le monde le regardait. Mais j'aurais été vraiment curieux de savoir c'était quoi qui jouait dans ses écouteurs, parce que le gars était solidement dans sa bulle, mais il a fait rire et sourire tout le monde qui attendait sa lumière. Tu sais, des fois, t'attends sur la lumière, c'est comme, hein, vas-tu virer au vert, la maudite? Mais non, moi, je t'ai pas pressé qu'elle vire au vert parce que j'admirais le spectacle du gars qui était dans sa bulle. C'était merveilleux. Mais c'était quoi la toune? Écoute, les paris sont ouverts. 88-724-9870. Une toune avec ben de la base.
1: Ouais.

0: C'est la petite dernière d'Arpin Lépine à 6h27. Vous autres, comment commence votre journée via le 88-724-9870? Ça a l'air de quoi dans votre coin? On veut prendre de vos nouvelles. Il y a personne qui nous a proposé cependant deux tunes avec ben de la basse. Tu m'as dit Red Hot Chili Peppers tantôt en finissant pour mon gars dans sa bulle qui jouait du airbass à la lumière. Coin Léonidas, c'est boulevard Arthur Bouy. Non, il n'y avait pas la face d'un gars qui écoutait du Red Hot Chili Peppers.
1: Plus une face de jazz fusion?
0: C'est plus une face de gars à écouter du gros Slayer, là, tu sais, c'est ça.
1: Ah, ben là, c'était peut-être Anthrax ou Necrotic Mutation.
0: Ah, ben, en tout cas, ça groovait. Ça groovait.
1: Groovait, c'est le cas de le dire, mais ça.
0: Hein? Hey, qu'est-ce qui retient l'attention dans l'actualité au démarrage de ce mardi 25 août? On en fait le bilan à 6h28 dans un instant avec les actualités à Sonal Media.
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19: Bon matin, ici Christophe Moquin pour vos nouvelles. Maxime Blanchette-Jonquière, député de Rimouski-la-Matapédia, incluant la Métis, les Basques et la Neigette, dénonce les nouvelles tarifications de 50% sur 28 milliards de dollars imposées par les États-Unis. Le Bloc québécois presse le gouvernement fédéral de déployer des mesures d'aide concrètes pour les entreprises et les travailleurs du Bas-Saint-Laurent. Le secteur manufacturier et l'industrie forestière au Bas-Saint-Laurent rendent la région...
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19: Bon matin, ici Christophe Moquin pour vos nouvelles. Maxime Blanchette-Jonca, député de Rimouski, la Matapédia, incluant la Métis, les Basques et la Neigette, dénonce les nouvelles tarifications de 50 % sur 28 milliards de dollars imposées par les États-Unis. Le Bloc québécois presse le gouvernement fédéral de déployer des mesures d'aide concrètes pour les entreprises

0: place sans délai deux programmes pour soutenir directement les entreprises, les travailleurs et les personnes les plus dûment touchées par les mesures américaines, notamment des compensations et des aides financières non remboursables, des programmes de subvention salariale, un soutien à l'innovation, à la productivité, à la transformation et à la diversification des marchés, ainsi que des mesures pour soutenir le pouvoir d'achat des retraités et des travailleurs saisonniers. Il rappelle aussi que les concessions envisagées ou accordées par le gouvernement fédéral dans des secteurs stratégiques ne doivent pas fragiliser davantage le Québec et ses régions, entre autres en matière de gestion de l'offre, de culture et de médias régionaux. La session d'automne au Cégep de Matane a débuté avec deux nouveaux programmes et une hausse de la population étudiante. En effet, le Cégep accueille cette session 570 étudiants, dont 275 nouvelles inscriptions, représentant une hausse de 3,8% par rapport à 2025. Avec le début des cours aujourd'hui, 18 personnes étudiantes intègrent le nouveau programme en technique d'administration et de gestion en présentiel et 17 autres au nouveau programme technique d'aménagement et d'urbanisme en formule à distance. C'est ce qui complète vos nouvelles. 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
2: Un début de journée sous le signe des nuages avec quelques percées de soleil, mais il y aura dégagement pour cet après-midi dans la Matanie, maximum de 18. C'est un spectacle gratuit proposé ce jeudi dans le cadre des talents chauds, les Road Runners. Donc, 18h30, spectacle qui est reporté du 4 août, qui est présenté par la ville de Matane. Spectacle gratuit à l'extérieur sur la terrasse du bar à choix, déplacé à l'intérieur en cas de pluie. Le groupe, qui est un groupe gaspésien, qui propose des chansons originales parmi un répertoire très varié.
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4: Oh. 6h34, mardi 25 août. Hey, on vous posait la question, mon gars qui tripait dans sa bulle en jouant du Airbase. C'était quoi qu'il y avait dans les oreilles? Salut à Pierre-Luc Labarre qui dit « Hey, ça devait être du Rush qu'il y avait dans les oreilles avec la basse jouée par Geddy Lee. »
2: Ouais.
4: Pas mal de groove. Hey, sais-tu, ça pourrait fitter avec le genre de gars que c'était.
2: Mais sinon, la toune Rumble On de Led Zeppelin, celle-là.
4: Ah, peut-être.
2: Ah, ben, ça rentre, mais là, c'est très niché. Ce serait comme. Faudrait que je m'achète un billet de l'auto 649.
4: Je pense pas que ce soit Good Lord des sales barbes. Mais bon, nous autres, on va y

0: Acadiens préférés, Sale Barbe avec Good Lord dans vos 100 000 matins. Il est 6h37. Bon début de journée dans l'Est du Québec. Comment ça se passe chez vous? Ça a l'air de quoi côté température un peu partout, quatre coins de l'Est du Québec?
1: Il y a d'autres rentrées scolaires qui sont prévues aussi. Mm-hmm. On le sait, là, l'Est du Québec, c'est assez grand. Là. Ça se passe quand pour la Matanie? Est-ce que c'est demain? Est-ce que c'est aujourd'hui sur la Côte-Nord? Ben, je sais que pour le Grand Rimouski, c'est demain avec la livraison des enfants à l'école.
0: La livraison des enfants!
1: Mais sais-tu quoi?
0: Avec... C'est Telcom qui va y livrer en avant. Hey, non, faut pas que ce soit ça. Ils vont arriver à mauvaise école.
1: Ah ouais, c'est ça. Avec une photo d'eux autres en avant. Ouais, c'est ça.
0: Voici, on l'a livré. Hey, c'est pas la bonne porte chose!
1: Ce que je veux dire, c'est qu'avec les articles scolaires qui ont à traîner, puis le sac assez gros, là, on peut parler d'une livraison d'enfants. Là.
0: 4-8-7-2-4-98-7-0. Tenez-nous au courant, c'est quand votre entrée dans l'Est du Québec. Puis de quoi ça a l'air au démarrage de ce mardi aux quatre coins de la région?
2: Le gros sujet. Ça va faire jaser. La machine à café.
0: Ah ben, résultat de sondage sur les intentions de vote des Québécois, publié ce matin dans le Journal de Montréal, Journal de Québec. Sondage léger qui montre que, bon, il y en a qui profitent peut-être plus que d'autres de ce qui se passe présentement dans l'actualité. Puis ça recoupe quelque chose qu'on disait hier à peu près à même heure dans notre machine à café. On a comme l'impression d'assister à un scénario qu'on a déjà vu. Souvenez-vous, les élections en 2025.
1: Ouais.
0: Mark Carney est à la tête du Parti libéral qui, après tant d'années sous Justin Trudeau, on se disait « Hey, ils vont manger une volée électorale comme c'est pas possible. » Monsieur Trump arrive avec ses tarifs et « Ah, tiens !» Monsieur Carney réussit à se faufiler avec un gouvernement libéral minoritaire. Il est devenu majoritaire à force de petites... Hey, viens donc nous trouver. T'sais. Mais bon, ça, c'est du côté fédéral. On va s'assister à la même affaire au côté provincial. Mais en tout cas, à venir à date, Fréchette, c'est elle qui profite de ce qui se passe. C'est normal un peu aussi parce que c'est elle qui colle les shots pour le Québec. C'est elle qui est encore première ministre jusqu'à jeudi, jusqu'à demain. En tout cas, je pense que c'est jeudi là qu'on semble beaucoup plus pointé pour le déclenchement des élections en vue du scrutin du 5 octobre prochain. Donc, ce qui donne comme résultat, c'est elle qui tire le plus profit donc de ce qui se passe présentement dans l'actualité. Donc, son parti remonte dans les intentions de vote. Les intentions de vote, c'est stable pour le Parti québécois de Monsieur Paul Saint-Pierre Plamondon à 30% des intentions de vote, 24% pour les libéraux de Charles Milliard. On perd un point, mais c'est la tendance lourde chez les libéraux qui va être à analyser à un moment donné dans ces sondages-là. Madame Fréchette, elle gagne 3 points avec 23% des intentions de vote à égalité avec les libéraux, 16% pour les conservateurs de Monsieur Duhaime qui lui aussi va chercher 3 points dans les intentions de vote par rapport au dernier sondage. Et il n'y a plus rien qui va pour Québec solidaire avec seulement 7%. On parle de 4% de moins que par rapport au dernier sondage. Et on dit même que, techniquement, là, les élections qui se tiendraient aujourd'hui, Québec solidaire pourrait être littéralement rayé de la
1: map. De la carte?
0: Ouais,
1: et...
0: c'est
1: oh,
0: ça.
1: Okay.
0: Plus de députés. C'est vraiment la débandade selon le sondeur Jean-Marc Léger. Puis il y a encore quelque chose dans ça, c'est qu'il y a 44% des électeurs qui disent « Mais je pourrais peut-être changer d'avis. » Ce qui fait qu'il y a beaucoup de probabilités qui sont pas encore analysées.
1: La catégorie ne sait pas, là, ben, c'est ça. Est quand même assez chargée. Là.
0: On va voir avec les prochains sondages, on va voir avec les prochains développements de la guerre tarifaire qui va réussir à pouvoir en tirer le plus profit. Puis je pense que les partis d'opposition ont compris quelque chose par rapport aux élections fédérales. Tu sais, lors des élections fédérales, M. Poilievre s'en était tenu à ses thèmes de campagne. Il n'avait pas nécessairement embarqué dans le « OK, il faut réagir contre ce qui se passe contre les États-Unis, il faut défendre le Canada », tout ça. Il n'avait pas embarqué là-dedans. Puis ça y a joué un tour rendu le soir du vote. Ça a donné un résultat d'un gouvernement libéral minoritaire. Ben, il y a d'autres raisons pour expliquer la défaite des conservateurs fédéraux aux dernières élections. Mais... on s'était pas adapté assez rapidement. Puis là, on voit que les partis d'opposition entrent dans danse quand même assez rapidement de dire « Non, il faut réagir par rapport à la guerre tarifaire. » Bon, on est d'accord. Il y a quelque chose sur lequel les chefs de parti sont tous d'accord, c'est qu'il faut faire de quoi. mais c'est le comment on doit faire de quoi pour aider notre monde qui va être aux prises avec les résultats puis les dommages de cette guerre tarifaire-là. C'est le comment on doit faire ça. C'est là que va être le débat probablement dans cette campagne électorale-là.
1: Et là, je pense que le CV de nos candidats va faire une différence. Puis, pour Christine Fréchette, juste vous dire, elle a une maîtrise en relations internationales, un baccalauréat en administration, spécialisation en économie et en commerce international.
0: Ah, c'est clair qu'on va jouer là-dessus.
1: Ses expériences professionnelles aussi touchent un peu le domaine. T'sais, elle a été consultante, conseillère. Et si on regarde pour Paul Saint-Pierre Plamondon, ben lui, maîtrise en administration des affaires, un bac en droit civil, certificat en droit international. Bon, c'est sûr que ça peut aider. T'es surtout avocat et même été agent de bord pour Air Canada en 1999.
0: Ah ouais, okay, ouais, si il était jeune pas mal. Là, ouais.
1: Mais sinon, Charles Milliard, écoute, pharmacien de formation, mm-hmm. T'es président, directeur général de la Fédération des chambres de commerce. Puis pour Éric Duhaime, ben animateur de radio québécois, là, c'est un peu un homme de communication, ouais. Mm-hmm. Chroniqueur.
0: Ouais.
1: Donc, tu sais, quand on regarde ça, puis encore, celle qui a le plus de temps de glace, c'est Christine Fréchette.
0: Ben, c'est normal, c'est elle la première
1: c'est
0: ministre.
1: C'est elle la première ministre.
0: Puis c'était la même chose pour M. Carney, ouais, fédéral, quand on recule l'année passée, tu sais, on dit en 2025, mais tabarnouche, c'est quand même, ouais, l'année passée que ça s'est passé, ces histoires-là.
1: Puis aussi, sa prise de parole, où est-ce qu'elle veut pas qu'on se laisse faire. Et ça, ça fait longtemps que c'est pas arrivé non plus. On a souvent, ouais, mais baissé la queue puis encore, tu sais, regardé le sol en disant « Ouais, ouais, OK, on va voir ce qu'on va faire avec ça. »
0: Oui, mais ça, elle sera pas la seule,
1: oui,
0: à aller sur ce terrain-là, parce que je pense que les autres chefs de parti l'ont compris, qu'il faut essayer de montrer un côté plus combatif par rapport à ce qui se passe avec les États-Unis, que ça peut être payant une fois rendu dans l'urne. Il n'y a pas, mm-hmm, que Mme Fréchette qui va jouer sur ce territoire-là. Les autres aussi vont jouer. Ouais. Mais c'est là que ça va jouer la campagne électorale. Et ça montre aussi que, bon, il y a une tendance chez les libéraux qu'on perd des votes. Monsieur Milliard, avec, bon, les publicités, Oui Charlie, tout ça, ça y a pété dans la face.
1: Ouais.
0: Tu sais, c'est une pente descendante. Comment, du côté, pour les stratèges libéraux, ça va être de essayer de trouver une façon pour contrer cette pente descendante sur laquelle on est présentement dans les sondages pour les intentions de vote au Québec. Parce qu'il y a plusieurs comtés où est-ce que ça va jouer à trois. Ça va jouer entre le Parti québécois, entre la Coalition Avenir Québec, l'équipe de Mme Fréchette, les libéraux dans certaines régions du Québec. Et dans d'autres régions du Québec, ça va être entre les conservateurs, les péquistes puis les caquistes, entre autres dans la région de la Capitale-Nationale. Ça va vraiment être beaucoup de courses à trois et ça va être de voir lequel des candidats va comme réussir à se faufiler à travers ça parce que, mm-hmm, le vote est extrêmement serré et extrêmement divisé. Ça fait que ça, c'est un premier portrait. C'est le dernier portrait qu'on a également de la situation avant le déclenchement des élections, à moins qu'on nous sorte dans la presse demain un autre sondage sur les intentions de vote, parce que on le sait, le déclenchement des élections va, ouais, se faire quand même jeudi. Ça fait que attendez-vous à voir la quantité de sondages augmenter en vue du scrutin du 5 octobre, mais alors qu'on pensait que après deux mandats consécutifs pour la Coalition Avenir Québec, bah c'était réglé,
1: qui
0: allait peut-être
1: ça
0: être rayé de la carte, ben c'est ça, les circonstances internationales qui semblent nous donner un aperçu que c'est peut-être pas si réglé que ça, puis qu'on devrait peut-être pas enterrer trop vite les résultats pour les caquistes en vue des prochaines élections.
1: Mais il y en a qui doivent être contents de, vas-y, voir ça. Ben, les caquistes qui pensaient que tout,
0: ah, ben
1: était,
0: oui,
1: fini, voyons
0: c'est
1: donc.
0: C'est sûr!

0: sacs de grains. Je sais pas si on joue au scotch and poche dorénavant dans les cours d'école, Stéphanie.
1: Ah!
0: Ben, c'est peut-être les profs, là, le scotch and poche. Hey, en deux périodes, hey, je me prendrais un petit scotch, tabarnouche. Les kids sont pas du monde aujourd'hui.
1: Je pense pas que le scotch, c'est le drink préféré des profs, là. Je pense pas que c'est le public cible, mais je me trompe peut-être.
0: Non, mais surtout pas en début d'année scolaire. Donne-le
1: surtout
0: une chance.
1: Pas.
0: Donne-le deux, trois semaines avant d'en arriver là.
1: Mois de juin, mois d'avril, peut-être.
0: Mais tout ça pour dire qu'aujourd'hui, notre question du jour dans les 100 000 matins, on veut savoir à quoi vous. C'était quoi le jeu qui vous occupait dans le temps des récréations, dans le temps à cours d'école? Et on se rappelle de très gros souvenirs ce matin avec vos réponses via les réseaux sociaux de haut dans l'Est du Québec, via nos pages Facebook. Mais moi, honnêtement, il y a certains jeux que j'aimerais avoir des explications parce que je suis pas trop sûr de quelle manière ça jouait ces affaires-là.
1: Oui, il y a des jeux qu'on connaît moins, c'est sûrement des régionalismes. On va avoir des questions pour vous.
0: Alors, 88-724-9870, les pages Facebook de Haut dans l'Est du Québec. C'était quoi le jeu qui vous occupait dans le cours d'école, dans le temps, à petite école? Vous répondez à cette question-là. On s'en parle dans une heure dans les 100 000 matins.
1: Salut Isabelle qui dit « Fumer en gang entre les cours
0: ouais. ». Oh, petite gang de bombes!
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0: c'est mon tour, c'est moi qui passe la poque. Ciao, bye, pis je te souhaite que...
1: Non, pas de ciao, bye, là. Nous autres, c'est bienvenue dans les 100 000 matins parce qu'on commence la journée. Il est 6h55 en ce mardi avec du beau soleil présentement à centre-ville de Rimouski. Ça a l'air de quoi dans votre coin, dans l'est du Québec? C'est-tu plus nuageux? Y a-t-il encore des... Y a-t-il des bancs de brume à matin? Ça se peut, hein?
2: Ça se peut très bien.
1: Dans l'est du Québec, c'est comme ça. Quoi de mieux que commencer une journée avec un bon banc de brume que tu vois rien avant de toi?
2: Ou encore un bon café et une bonne banane.
1: Ah, ben oui!
2: Le banane gate qui fait jaser. Colline de Colline, tout le monde en parle.
1: Hey, un méchant scandale. Scandale par rapport à manger des bananes. Ça n'a pas de bon sens.
2: C'est sûr que vous avez vu ça passer. Sinon, on va tout vous expliquer. Puis là, ça me donne faim. J'ai amené une banane un matin. Puis je me sentirai pas coupable de la manger.
1: Mange ta banane, tabarnouche. Puis, je vais sortir la toune de Philippe Catherine aussi.
2: Oui.
1: Laissez-moi manger ma
2: banane.
1: On va changer de ça dans les prochaines minutes dans vos 100 000 matins. Puis aussi, on va parler d'actualité. Qu'est-ce que vous devez savoir pour commencer votre journée de ce mardi 25 août avec Louis-Philippe Amois-Harel qui vient nous faire le bilan de l'actualité. Beaucoup de questions de guerre tarifaire, de résultats de sondage, des affaires-là. Alors, on va en jaser ce matin. On va parler de sport également. Ben, des affaires au menu pour se tenir informé en ce début de journée. 100 000
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5: Bon mardi, ici Louis-Philippe Arnoirel. Le gouvernement fédéral va dévoiler cet avant-midi les détails de ses droits de douane de rétorsion à l'encontre des États-Unis. L'annonce devrait être faite par quatre ministres, dont François-Philippe Champagne et Mélanie Joly. Le premier ministre Mark Carney ne devrait pas être présent. Samedi, M. Carney avait fait savoir que les droits de douane de rétorsion entreraient en vigueur le 8 septembre. Il a suspendu les négociations commerciales avec les États-Unis vendredi, accusant Washington d'avoir introduit de nouvelles demandes dans les derniers instants des pourparlers. Par ailleurs, les géants américains du numérique ne feront pas plier Ottawa en matière de découvrabilité et de valorisation de la culture du pays, a averti le ministre fédéral de l'Identité et de la Culture canadienne, Mark Miller. Il a refusé de s'avancer hier sur les détails des concessions demandées par l'administration Trump concernant la culture et la protection de la langue française pendant les négociations commerciales. Il a cependant laissé entendre que la découvrabilité des contenus québécois et canadiens sur les grandes plateformes américaines de diffusion en ligne figurait sur la liste. De son côté, le premier ministre Mark Carney a indiqué que les États-Unis avaient fait pression pour qu'Ottawa change sa position sur la visibilité du contenu francophone et québécois sur les services comme Netflix. Et encore, pour terminer, alors que Donald Trump intensifie la guerre commerciale avec le Canada, le premier ministre de l'Ontario, Doug Ford, menace de couper l'approvisionnement en électricité et aux minéraux critiques aux États-Unis. Doug Ford estime que les États-Unis doivent subir les conséquences en réponse à la dernière escalade tarifaire du président. Sa voisine, Christine Fréchette, est restée plus prudente sans rien exclure. En conférence de presse à Lévis, Mme Fréchette a dit qu'elle n'avait jamais envisagé les mesures de rétorsion évoquées par son homologue ontarien. Elle a toutefois exprimé sa préférence pour des mesures à portée symbolique, stratégique, consistant à frapper là où c'est plus sensible. C'est ce qui complète vos actualités Arsenal Média. Passez une bonne journée sur nos ondes.
6: Côté sport, petit coup d'œil au tennis ce matin. Alexis Galerno a gagné en 2-7 de 7-6 et 6-3 hier devant l'Américain Keegan Smith pour son premier match de qualification pour le US Open. Galerno, 183e joueur mondial, aura comme prochain rival le Tchèque Dalibor Zvrinka, 134e au monde, toujours dans les qualifs pour le US Open. Chez les dames, l'Ontarienne Bianca Andreescu qui a défait Eva Vedder des Pays au compte de 6-1, 6-2. Andreescu qui va affronter Veronika Podrev de l'Ukraine au prochain tour des qualifs. Et finalement, la britanno-colombienne Rebecca Marino qui a battu la française Fiona Ferro 6-1, 6-4. Elle aura comme prochain adversaire Elena Pridankina de la Russie. Donc, toujours dans le cadre des qualifications du US Open. Ligue professionnelle de hockey féminin, bonne nouvelle pour la victoire de Montréal. On a retrouvé la copie de la Coupe Walter. Parce qu'on avait perdu le trophée, hein. On devait l'expédier à Lethbridge pour passer la journée avec l'attaquante Dara Grigg, qui fait partie de l'équipe qui a remporté le trophée de la LPHF pour Montréal. Le conteneur est arrivé, mais la coupe était pas dedans, donc Grigg qui a dû reporter sa journée avec le trophée. La LPHF qui a pas fourni trop de détails à savoir ce qui s'est passé, où c'est qu'était le trophée finalement, mais dans un communiqué, on a remercié les personnes qui ont aidé à retrouver le trophée, ainsi que les partisans pour leur soutien, mais c'est pas le vrai trophée. La vraie Coupe Walter, elle, est au temps de la renommée du hockey à Toronto. Elle bouge pas de là. C'est que chaque équipe qui gagne ce trophée-là, ben, on lui donne une copie qu'ils peuvent se promener avec, puis ils gardent dans le bureau, tout ça. Ce qui fait que c'est cette copie-là qu'on avait parlé. Hey, on va jaser des péripéties de trophées dans notre segment La Game dans quelques minutes. Baseball majeur, Toronto débute une série de 3 matchs à domicile ce soir contre les Royals de Kansas City. 19h07 pour le premier lancé. Et reprise de l'action dans les 2 séries demi-finales dans la Ligue de baseball senior Puribec du Bas-Saint-Laurent. Le score dans ces séries 4-7 est égal à 2-2 dans chacune des 2 séries. Match numéro 5 ce soir à Rivière-du-Loup contre Témiscouata et à Saint-Pascal contre Matane. Il y aura également des matchs numéro 6 au programme vendredi à Témiscouata-sur-le-Lac et à Matane.
7: Avant de faire une petite portion météo, faut que je vous dise, breaking news, t'sais, on parle de candidats pour certains partis, la CAQ qui nous dit que Claudine Desrochers va être candidate dans Joliette.
6: En tout cas, ça a l'air qu'elle va lui faire des bons petits plats pour les convaincre de voter pour elle, Claudine. Ouais.
7: Hey, celle-là, on l'avait pas vu venir.
6: Non, non, non.
7: C'est comme...
6: Nous aurait dit, Olivier Primo aurait fait comme, bon, enfin, il décide, plutôt qu'il décide de mettre sa face sur une pancarte. Mais là,
7: non, non, mais check bien. Annick Dumontet pour Québec solidaire. Elle va faire tourner la roue pour une bonne cause.
6: C'est n'importe quoi.
7: Je m'essaie, je m'essaie. Bon, on mettra pas d'argent là-dessus, là, on fera pas des...
6: Hey, si on parlait de météo...
7: Ben, on va miser sur le soleil et quelques nuages aujourd'hui. Pour la Matanie, on est à 15 sur un max de 18, avec des risques d'averses à peine un peu plus tard en journée, un maximum, dans le fond, à l'image des normales de saison. Cette île, on est à 14 sur un max de 19, avec soleil, nuages... À partir de l'après-midi, sinon les nuages seront là un peu plus imposants pour ce matin. Pour Rimouski, on a 12 degrés à l'instant avec un max à 21, facteur humidex de 25, risque d'averse à 40% et risque d'un orage pour cet après-midi. D'ici là, alternance de soleil et de nuages.
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0: Salut à l'ami Dominique Fortin qui nous a envoyé un petit message ce matin par texto 88-724-9870. Lui, dans son coin, il dit la brume qui laisse place tranquillement au bon soleil. Il dit c'est encore une belle journée dans ma pelle mécanique, lui qui travaille présentement dans la réserve phonique de Matane. Merci Dominique d'être bien branché à haut 95.3 pendant ta journée dans ta pelle. Nous autres, on est là avec toi. On est là pour t'accompagner, mon
1: tout
0: cher.
1: Tout le temps, quand tu veux.
0: Au cours de la prochaine heure, à quoi vous jouez dans la cour d'école à l'époque? C'est notre question du jour via les réseaux sociaux de haut, via le 88-724-9870. On se rappelle des souvenirs là-dessus. Notre chronique telle que vue sur les internets. On parle du scandale de la banane, mesdames, messieurs. Le Banana Gate, la nutritionniste. Ben, faut plus dire qu'elle est nutritionniste, mais docteur en nutrition, Isabelle Huot, que vous connaissez bien, ouais. A beaucoup fait réagir quand elle a parlé de bananes sur les ondes d'une radio à Montréal. Et là, les réseaux sociaux se sont emparés de
1: flamme.
0: Ça. Et là,
1: sans
0: c'est
1: flamme,
0: le scandale,
1: non.
0: Le Banana Gate.
1: C'est Banana Gate. Banane, le.
0: Moi, j'aime mieux Banana Gate.
1: Ouais, ben, c'est, ça, c'est ton influence avec les mignons, là.
0: On va en jaser, on va vous expliquer le phénomène tantôt dans tel que vu sur les internets à 7h30. Et vous restez là, notre segment La Game, on va parler de ces drôles d'affaires qui sont déjà arrivées avec des trophées dans le monde du sport, un peu inspiré par ce qui s'est passé pour la Coupe Walter dans la LPHF. Après les Red Hot Chili Peppers, et bon mardi!

0: sur Haut Partout dans l'Est du Québec. On est le mardi 25 août. Merci de commencer la journée en notre compagnie. De quoi ça a l'air dans votre coin dans l'Est du Québec? 88-724-9800. Parlez-nous aussi de ces jeux qui vous occupaient dans le temps à petite école. Là, on parle d'élastique chinois. Là, moi, là, je suis mêlé.
1: L'élastique, tu connais l'élastique?
0: Ben oui, mais
1: c'est la même affaire chinois, là. C'est un élastique.
0: OK.
1: Il y a même Christine qui se souvient qu'elle jouait avec ses petits souliers chinois noirs, avec la semelle en robeur comme...
0: Mais pourquoi chinois? C'est là la question.
1: On voulait être un peu exotique,
0: mais
1: là.
0: Mais c'est ça qui me mêle, tu sais. Pourquoi le chinois?
1: Là, maintenant, non, c'est les sushis. À l'époque, c'était l'élastique.
0: Les sushis, c'est japonais, Stéphanie. Mais bon.
1: Oh, bagaille. T'en mangeras en Chine si tu veux.
0: C'est un
1: là.
0: Détail. Non, c'est plus les gros. Puis ça, c'est zéro chinois.
1: Ah, laisse
0: donc
1: faire.
0: 88-724-9800. C'était quoi les jeux que vous occupiez dans le temps à petite école? Histoire de plonger dans nos souvenirs ce matin dans vos 100 000 matins.
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0: Ah, ce matin, on va parler de trophées professionnels, de trophées que ben des athlètes travaillent très fort pour obtenir. Tu sais, tu luttes pendant une saison de temps pour gagner un gros trophée. Mais une fois que tu l'as gagné, ça se peut qu'il arrive des drôles d'affaires à ce trophée-là. Puis je pense que n'importe quel trophée qui se respecte doit vivre certaines mésaventures pour ajouter à sa légende. Puis là, ben, il y en a le petit dernier dans la catégorie, le trophée de la LPHF, la Coupe Walter, qui a vécu une petite péripétie un peu mystérieuse. Dans le fond, la victoire de Montréal a perdu sa copie de la Coupe Walter. On l'a perdu normal, quelque part entre Montréal puis Lethbridge en Alberta. Okay. Elle va aller trouver une joueuse qui devait passer sa journée avec le trophée, avec la Coupe Walter, parce qu'elle l'a gagné avec la victoire, tout ça. Puis chaque joueuse a le droit d'avoir une journée avec le trophée. Ça, c'est comme ça dans des sports, dans le monde du sport professionnel. Mais là, c'est parce que rouvre la boîte, le trophée n'est pas là. C'est pas ce qu'il est. Et là, comme par magie, le trophée aurait apparu. C'est pas le trophée original. Lui, il est en sécurité. Il est au temple de la renommée du hockey à Montréal. Mais c'est que chaque équipe qui gagne la Coupe Walter en soit une copie. Puis, quelqu'un qui va visiter les bureaux de la Victoire de Montréal, la Coupe Walter de 2025, elle va être là. De 2026, elle va être là. Tu sais, c'est leur copie qu'ils ont perdu.
1: Bon, je vais. Moi, là, je suis visuel. À l'air de quoi? T'as pu... ouais,
0: ben, c'est comme trois bâtons de hockey avec un bol au milieu. Là,
1: oh, non, ça a de la gueule. C'est quand même assez gros. Si tu perds ça, t'es maladroit.
0: Mais tu sais, c'est un trophée qui est neuf dans le monde du sport professionnel.
1: Surtout...
0: La LPHF n'a pas une longue histoire derrière elle.
1: Non.
0: Ce qui fait que de l'avoir perdu comme ça, ça vient rajouter un petit peu à la légende de ce trophée-là. D'autres trophées qui leur est arrivé, des drôles d'affaires, puis on va commencer par quelque chose qui s'est passé. Ben, pas ici, mais ça implique une équipe d'ici. On monte en 2005. Sidney Crosby joue pour l'Océanique de Rimouski et on est en finale de la Coupe du Président. On est à Halifax. On sort les Moussettes d'Halifax en 4 matchs. Résultat, ben les joueurs fêtent avec la Coupe du Président. Eric Nielsen a le trophée dans les mains et là, ce qui se passe, le bol qui est attaché après le pied du trophée a lâché. Résultat, les gars de l'Océanique se promènent avec le bol dans les mains puis avec le pied du trophée. Le trophée a scrappé littéralement dans les mains d'Eric Nielsen.
1: Ça compte deux joueurs en même temps pour promener le trophée.
0: Mais moi, je l'ai vu le trophée quand on a reçu justement la finale.
1: Ouais.
0: Là, dorénavant, il s'appelle le trophée Gilles Courteau. Mais... malheureusement, Moncton l'a gagné ici au Colisée financier à Sun Life, mais je l'ai vu le trophée de proche. On n'a pas pris de chance hein, avec ce qui s'est arrivé avec Eric Nielsen. On a fait trois trous dans le trophée avec des grosses vis. Puis on t'a vissé ça bord en bord. Ils ont dit, plus de danger que le bol arrache en plein milieu de célébration avec nos joueurs.
1: Je pense pas que c'est fait selon les règles de la Ligue hockey, mais c'est pas chic, mais ça marche.
0: On remonte en 1966. Le trophée original de la Coupe du Monde est volé à Londres. C'est pas le trophée qu'on connaît aujourd'hui, là, l'espèce de ballon doré, okay. Tout ça. C'était vraiment une coupe. Puis les autorités le cherchent, puis on trouve rien. Le trophée, il est introuvable. Une semaine plus tard, il y a un chien qui le retrouve. Il a senti quelque chose d'un buisson quand il est allé faire ses petits besoins. Et c'était le trophée de la Coupe du Monde qui était emballé dans du papier journal et qui avait été laissé là. Donc, résultat, le chien Pickles devient un héros national parce qu'il a retrouvé la Coupe du Monde remportée par l'Angleterre cette année-là. Il y a peut-être eu comme une espèce de malédiction parce que ça, c'est en 66. L'Angleterre n'a pas gagné la Coupe du Monde depuis 66. Il y a peut-être un petit peu une malédiction là-dessus.
1: On cherche des fois des raisons. Hein?
0: Et on ne peut pas faire autrement que de parler de la Coupe Stanley, le plus mythique des trophées qui en a vécu des histoires. Ça a pas de bon sens. En 1924, le Canadien de Montréal remporte la Coupe Stanley. On est en route, on célèbre pour justement présenter le trophée aux fans, tout ça. Et à un moment donné, on est dans une voiture, puis il y a une crevaison. Ça fait que les joueurs débarquent sur le bord du chemin, changent le flat. La coupe, je sais pas pourquoi, mais elle s'est retrouvée sur le bord du chemin. Quand les gars ont réparé le flat, ils sont partis.
1: C'est normal quand tu, il faut que tu vides le coffre de ce qu'il y a pour sortir le sperme, là, c'est ça?
0: Mais toujours est-il que les gars, quand ils sont partis, ils ont oublié le trophée sur le bord du chemin. La coupe est là. Elle avait pas l'air de ce qu'elle a l'air aujourd'hui, la Coupe Stanley. Remarque à l'époque. Mais quand ils se sont rendus compte, ils ont viré de bord et heureusement, le trophée était encore à la place où ils l'avaient laissé. Sinon, on l'a déjà utilisé comme pot de fleurs également, la Coupe Stanley. En 1907, une autre équipe de Montréal, les Wanderers de Montréal, remportent la Coupe Stanley. Ils vont chez un photographe pour fêter leur victoire, puis ils repartent, ils laissent la coupe là. La mère du photographe retrouve la coupe, puis elle fait comme « Hey, c'est beau ça! Je pense que je vais mettre des fleurs dedans. » Ça fait qu'elle a mis de la terre à planter ses fleurs dans la Coupe Stanley.
1: Ouais. C'est une maman qui connaît pas ça. Moi aussi, n'importe quel
0: genre,
1: trophée,
0: hein?
1: Là, c'est ça. Là, hein?
0: Ça serait ton genre. Hein? Sinon, la Coupe Stanley a déjà pris en feu, mesdames, messieurs. Hein? Gracieuseté des Maple Leafs de Toronto. Tu sais, quand tu dis il y a une équipe qui mérite pas de gagner ce trophée-là, là, les Maple Leafs, pour bien des raisons, ça, c'en est une parmi tant d'autres. Ça se passe en 62, ils remportent leur championnat. C'est pas leur dernier, par exemple. Leur dernier, c'était en 67.
1: Okay.
0: Mais ils ont toujours pas gagné. Ça, c'est merveilleux. Tant que ça reste comme ça, moi, je suis heureux. Pendant les célébrations de la Coupe Stanley pour les Maple Leafs en 62, les gars se retrouvent puis ils se font comme une espèce de petit feu de joie. Et fouille-moi comment c'est arrivé, mais résultat, la Coupe Stanley s'est retrouvée dans le feu. Elle a été endommagée par le feu. T'sais, on a eu à réparer cette fameuse coupe-là. Puis, tu sais, ça, c'est sans compter le nombre de fois où est-ce que les gars l'ont échappé sa glace dans leur festivité.
1: Ben, oui.
0: On l'a vu avec, je pense, c'est Yanni Gourde du Lightning de Tampa Bay qui l'avait échappé. Puis, on a vu qu'elle avait une bosse. Tu sais, et il y a plein d'autres trophées également, comme ça, qui se sont retrouvés maganés. Le trophée dans la Ligue nord-américaine de hockey qui avait été remporté par les Pétroliers de Laval. J'adore le nom de cette équipe-là. Les Pétroliers de Laval. Il n'existe plus d'ailleurs parce que, ils ont détruit le trophée dans leur festivité. Tu sais, gang de pas de classe qui sait pas vivre. Ils n'ont pas fait attention au trophée qu'ils ont travaillé pendant toute une saison pour le gagner. Ils l'ont scrappé au complet. Résultat, on a exclu l'équipe littéralement de la ligue parce qu'ils ont trop magané le trophée. Bon, il y avait d'autres déboires.
1: Ben, c'est sûr qu'il y avait d'autres choses.
0: Oui, c'est ça, il y avait d'autres raisons. Mais ça a été comme la goutte qui a fait déborder le vase. Vous avez scrappé le trophée. Il était irrécupérable. Ils vont être obligés d'en faire un neuf, tu sais. Mais quand même, ce qui fait que ça prouve que quand il arrive des mésaventures comme ça à un trophée, ça devient un peu comme, ça fait partie de l'histoire
1: c'est
0: de ce
1: sûr.
0: Trophée-là.
1: Voyons ça comme ça.
0: Puis je pense que tout trophée qui se respecte se doit de vivre ce genre d'anecdote-là. Ça ajoute un peu à son prestige et à son histoire.

0: OK, là, maintenant, il y a toujours bien les maudites limites, là. Breaking news, là, ce matin, dans le cadre de la guerre commerciale entre le Canada et les États-Unis. Bon. Donald s'est levé probablement d'un drôle de pied ce matin. Bon, on peut faire toutes les jokes avec ce que je viens de dire, Donald des pieds. Mais toujours est-il que notre ami Donald s'est empoigné solidement, verbalement, avec le premier ministre de l'Ontario, Doug Ford, hier. Ils se sont traités de tous les noms.
1: C'était très chic, là.
0: Ah oui, mais tu sais, Donald et Doug, quand la subtilité a été distribuée, eux autres étaient très, très, très loin dans la file. Ils n'en ont pas eu une grosse dose, tu sais. Et résultat, ce matin, Donald propose de rebaptiser le lac Ontario, qui, dorénavant, s'il n'en tient qu'à lui, va s'appeler « The Lake of America ».
1: Le lac America
0: pour rebaptiser le lac Ontario. Mm. Ouais, on est rendu là, mais Donald, au moins il a pas donné son nom, t'sais.
1: Non, il a dit deviendrait.
0: Ouais. Il a fait la même affaire avec le Golfe du Mexique, c'est Gulf of America. Ben là, c'est ça, vu qu'il s'est ostiné puis qu'il s'est empoigné verbalement avec Doug Ford, ben là, ça deviendrait le lac Ontario, deviendrait le lac America. Où c'est que ça va s'arrêter, cette histoire-là, à un moment donné?
1: C'est pas fait, mais ça nous montre le ridicule un peu de la situation.
0: Ben, ouais. C'est ça. Ouais. Donald qui veut rebaptiser le lac Ontario le lac America.
1: Il y a aussi Claudine Desrochers qui se présente dans Joliette pour la CAQ.
0: Oui, oui. Hey, quand on dit que c'est une journée riche en actualité de tout genre, hein? C'est ça.
1: Pas fini, en plus.
0: On va en parler d'actualité dans les prochaines minutes. Plus sérieusement, rassurez-vous.
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13: Bon matin, ici Christophe Moquin pour vos nouvelles. Maxime Blanchette-Jonquière, député de Rimouski-la-Matapédia, incluant la Métis, les Basques et la Neigette, dénonce les nouvelles tarifications de 50% sur 28 milliards de dollars imposées par les États-Unis. Le Bloc québécois presse le gouvernement fédéral de déployer des mesures d'aide concrètes pour les entreprises et les travailleurs du Bas-Saint-Laurent. Le secteur manufacturier et l'industrie forestière au Bas-Saint-Laurent rendent la région exposée. Selon les perspectives économiques régionales de Desjardins, plus du tiers du PIB manufacturier régional provient de la transformation du bois. Les tarifications accentuent donc les risques liés aux tarifs sectoriels et à l'incertitude commerciale. Le Bloc québécois réclame la mise en place sans délai de programmes pour soutenir directement les entreprises, les travailleurs et les personnes les plus dûment touchées par les mesures américaines, notamment des compensations et des aides financières non remboursables, des programmes de subvention salariale, un soutien à l'innovation, à la productivité, à la transformation et à la diversification des marchés, ainsi que des mesures pour soutenir le pouvoir d'achat des retraités et des travailleurs saisonniers. Il rappelle aussi que les concessions envisagées ou accordées par le gouvernement fédéral dans des secteurs stratégiques ne doivent pas fragiliser davantage le Québec et ses régions, entre autres en matière de gestion de l'offre, de culture et de médias régionaux. La session d'automne au Cégep de Matane a débuté avec deux nouveaux programmes et une hausse de la population étudiante. En effet, le Cégep accueille cette session 570 étudiants, dont 275 nouvelles inscriptions, représentant une hausse de 3,8% par rapport à 2025. Avec le début des cours aujourd'hui, 18 personnes étudiantes intègrent le nouveau programme en technique d'administration et de gestion en présentiel et 17 autres au nouveau programme technique d'aménagement et d'urbanisme en formule à distance. C'est ce qui complète vos nouvelles. 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
15: Un début de journée sous le signe des nuages avec quelques percées de soleil, mais il y aura dégagement pour cet après-midi dans la Matanie, maximum de 18. 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
17: 7h31, vous commencez cette journée de ce mardi 25 août, bien branché au 100 000 matins sur Haut dans l'Est du Québec. Vous mangez combien de bananes le matin, si ça fait partie de votre menu? Toi, t'en as mangé une tantôt.
15: Parce que j'ai mal dormi, je me disais, ça va me donner un petit kick.
17: Oh, mais ça a l'air, faut pas trop manger de ça, des bananes.
15: Non, puis c'est polémique, hein? Oh, mon Dieu!
17: C'est quoi ça, le Banana Gate et Isabelle Huot dans notre chronique telle que vue sur les internets après Mumford?
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0: La musique de Mumford & Sons avec Ear, la collaboration de Chris Stapleton. Et quand tu commences à
1: c'est
0: chanter,
1: lui.
0: C'est lui qui
1: fait
0: la vedette, là,
1: toute t'sais. La différence. Et moi, j'aimerais ça qu'il vienne me réveiller, me roucouler dans l'oreille.
0: Ouais, il sent peut-être un petit peu le fond de Jack Daniels, lui, après
1: hey,
0: une soirée.
1: C'est un cliché, c'est n'importe quoi.
0: Non, mais il chante tellement les vertus du whisky dans ses tunes. Je sais pas, pour moi, il doit...
1: C'est un personnage.
0: Ça doit venir avec cette odeur-là, Chris Stapleton. En tout cas, ben, c'est, on s'attend à ça, tabarnouche. Toujours est-il, Moses de bonne tune.
1: Oui,
0: surveillez sa
1: en...
0: progression dans la Hit 15 avec le Chum Chuck qui vous propose ça à chaque samedi à compter de 9h. On vous rappelle de ce matin, on fouille dans nos souvenirs. C'était quoi le jeu qui était à mode dans le temps, dans le cours d'école, à la petite école? Vos commentaires via le 88-724-9870 et également via la page Facebook de Haut dans votre secteur, dans l'Est du Québec, ce soit 98.7, 95.3, 99.1. On va revenir sur vos commentaires un peu plus tard ce matin.
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0: Ah, ce matin, un sujet qui est un véritable scandale sur les internets par les temps qui courent. On parle du Banana Gate.
1: Bon. On va essayer de vous mettre en contexte puis de rendre ça un peu plus simple pour vous. Puis on voit ça passer partout. Vous allez même voir des, tu sais, peut-être votre voisine qui va faire une vidéo d'elle en train de manger une banane. Rien de sexuel. C'est juste pour pouvoir parler de ce Banana Gate. Ça s'est passé, écoute, sur une radio autre que la nôtre dans le Grand Montréal où la nutritionniste, la préférée de Mathieu, Isabelle Huot, a décidé...
0: La misère un peu avec.
1: Ouais, elle est docteur en nutrition, puis on posait des questions, puis il faut mettre en contexte où Marie-Ève Janvier, qui est animatrice là-bas, voulait avoir des solutions pour ses ballonnements. Bon, puis là...
0: OK, il parlait de ça!
1: Il parlait de ça!
0: Tabarnouche.
1: Et là, ben ça a fait réagir très, très fort parce que...
0: Ça a débordé ses bananes.
1: Ça a débordé ses bananes.
0: Les bananes donnent des ballonnements.
1: Ben, oui pis non, là, ça dépend de n'importe quoi, tout dépendant de ton système digestif.
0: Ben
1: c'est
0: oui.
1: Qu'elle a démonisé les fameuses bananes. On vous fait entendre le court extrait.
3: Banane, peut-être demi-banane.
4: Oh! Je prends au moins 3 bananes par jour.
3: Ah! Ben non, mais c'est 4.
4: J'adore
3: non,
4: les bananes.
3: Ouais, mais ça, c'est un petit peu trop. T'as du potassium. Moi, je dirais une demi par jour parce que t'as quand même 4 carrés de sucre, là. Tu sais,
4: c'est très sucré, la banane.
3: C'est ça, moi,
1: Et là, l'affaire, c'est que là, tous les nutritionnistes et les spécialistes de l'alimentation ont décidé d'expliquer, dans le fond, ce que le Banana Gate devrait nous ouvrir les yeux sur ce gros problème qui est le fait de démoniser les aliments. Ça,
0: ben,
1: là,
0: no, hey,
1: ça n'a pas de bon sens.
0: Une banane, c'est 4 gros carrés de sucre. Voyons, c'est bol, c'est une banane.
1: Ce que je trouve un peu impressionnant,
0: oui, c'est
1: la... Tu sais, mais les filles, ce sont des filles qui font de la radio, on le sait, là. C'est notre métier, nous autres aussi. Des fois, on réagit un peu fort parce que...
0: Non, mais je les comprends d'avoir réagi fort pour ça, parce que ça reste si bol, c'est
1: inoffensif. Tu sais, puis moi, j'aime bien Bernard Lavallée, qui est un nutritionniste, celui qui a toujours des drôles de chemises avec un pinch puis un drôle de pad.
0: OK.
1: Qui... Juste pour avoir un visuel. Mais il l'assume,
0: genre,
1: là!
0: Genre, tu croises sa rue, tu dis pas,

0: Tu sais pas que ce gars-là est nutritionniste, là.
1: Vraiment pas. Tu dis, il s'en va au bain public. Non, non.
0: Ou tu dis, il jette Québec redneck, là.
1: On peut se dire faire des affaires. Tu sais, il a posé la question de dire, choisissez entre ces deux options. Le Québécois moyen mange assez de fruits. Ou le Québécois moyen ne mange pas assez de fruits.
0: Ah, ben c'est la deuxième option.
1: Ben voilà.
0: C'est clair.
1: C'est sûr que c'est toujours bon, la variété. Mais en même temps, les fruits, les légumes, mais particulièrement les fruits, pour avoir de la variété, mais ça coûte pas mal plus cher.
0: Voilà, moi, déjà rien que là, à base, là. Ah, ben moi, je mange une demi-banane, si tu fais avec l'autre moitié, elle va brunir sur le coin du comptoir.
1: Elle mange l'autre le lendemain.
0: Tu vas faire du pain aux bananes avec ça. C'est déjà rien que là. Là.
1: Mais là, c'est Isabelle Huot.
0: Elle t'en ouvre une, t'en manges au complet. Hey, déjà qu'elle, j'avais un dentier au complet comme elle, là, contre elle. Là. Non, c'est pas ma préférée. Je trouve qu'elle a comme une espèce... Je trouve qu'elle a trop tendance comme à essayer de vouloir nous faire la leçon sur notre alimentation. Oui, c'est important
1: c'est de, la business
0: de parler
1: aussi pour
0: de...
1: Elle,
0: ben, oui, il y a ce côté-là en tabarnouche. Oui, mm-hmm. C'est important de parler d'une bonne alimentation, de sensibiliser les gens à bien s'alimenter, oui, mais il y a toujours bien des Moses de limite, là, tu sais, à un moment donné, c'est comme prêcher, puis là, que c'est uniquement la bonne parole que tu proposes. Moi, c'est ce que je reproche à cette fille-là, puis c'est pourquoi à chaque fois je la vois dans ma TV ou passer sur Internet, puis là, qu'elle parle d'alimentation, je me dis, oui, elle a probablement raison, mais ça accroche, j'ai comme de la misère à accrocher à son message à cause de ça.
1: C'est sûr qu'il faut pas y taper sa tête pour, tu sais, c'est le contexte aussi. Il a
0: non,
1: juste dit trois bananes, puis si t'as des ballonnements, peut-être qu'on vient de trouver une, tu sais, on a mis le doigt sur quelque chose. Mais là, elle a vraiment une campagne de salissage sur les réseaux sociaux à propos de ce fameux Banane Gate,
0: Stéphanie,
1: qui est un but isolant.
0: 2026.
1: Mais tu sais, moi, je pense.
0: C'est clair.
1: Moi, la seule chose qu'on me dit à propos de la banane, c'est ma grand-mère. Graziella,
0: ah oui?
1: Pour ne pas la nommer, qui disait « Si tu manges une banane avant d'aller te coucher, tu vas rêver aux ours. » Fait que les bananes...
0: Ouais, mais toutes!
1: Toutes fait rêver aux ours. Mais hey, une banane
0: si
1: avant d'aller te coucher,
0: si
1: c'est un peu raide.
0: Si on commentaire de nos grands-pères et de nos grands-mères, toutes faisaient rêver aux ours.
1: Il faut mettre de la melasse aussi, si il faut se fier à eux autres. Hein.
0: Ah, mais Stéphanie, je pense que pour terminer ça, on a un message qui s'adresse à tous ceux et celles qui disent « Ah, oh, c'est-tu bien, c'est-tu pas bien de manger de la banane? » Nous autres, notre message, c'est...
2: Non, mais laissez-moi. Non, mais laissez-moi.
0: Avec du beurre de peanut sur une toast, moi, j'adore ça.
1: C'est mon déjeuner de la fin de semaine. Mon chum dit des œufs, tout ça. Non, moi, c'est ma toast aux bananes.
0: Ouais, vous autres, les bananes, mangez ça, Romane, même net frais de sec. Une demi-banane parce que c'est trop de carré de sucre. Ou encore la totale, là, c'est une toast au beurre de peanut.
1: Ou un banana split.
0: Ah, hey, c'est la journée nationale du banana split aujourd'hui, en plus.
1: Tu vois, on a trouvé.
0: Tout est dans

0: 7h45, je vous dis, ce matin, Donald s'est levé, puis il est en forme. Il a tweeté un peu plus tôt aujourd'hui sur son réseau social Truth Social que, bon, il veut réduire ses échanges commerciaux avec l'Ontario parce qu'il s'est chicané avec Doug Ford. Tu sais, quand deux subtils s'ostinent, là, ça donne ça comme résultat. Il a parlé, entre autres, de rebaptiser le lac Ontario. Il l'appellerait Lake America. Bon, ça fait partie de ses plus récentes choses qu'il a envoyées sur son réseau social Truth Social. Et là, dernière affaire, il dit « J'empêcherai jamais les Canadiens de parler français. » C'est la plus récente affaire qu'il a publiée sur Truth Social. A parlé du fait que, bon, que le français était devenu un point d'achoppement dans les négociations commerciales. C'est un mensonge qui a été créé de toutes pièces par le premier ministre Carney qui voulait, pour des raisons politiques, aller chercher de l'appui qu'il a perdu et que Donald aime les Canadiens français et qu'il aime les Québécois. Et c'est ce qui a été publié sur son réseau Truth Social au cours des dernières minutes.
1: C'est
0: Donald
1: quoi?
0: Donald aime le Québec, mesdames, messieurs.
1: Tu te sens comment face à cette nouvelle?
0: Mitigé. Mitigé.
1: Et je me demande pourquoi il y a besoin d'alliés au Canada.
0: Ouais, ben remarque, il vient de dire ça, puis peut-être que dans 10 minutes, il va écrire tout à fait le contraire, là. Ah, il est passionnant à lire ce matin, le président Trump.
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2: 7h54, on est mardi 25 août. Merci d'être là sur Haut Partout dans l'Est du Québec pour vos 100 000 matins. Hey, 25 août, demain, après-demain, c'est jour de rentrée scolaire pour ben des jeunes dans l'Est du Québec.
3: La livraison des enfants à l'école. Ben, livraison parce qu'ils ont tellement de matériel à traîner que c'est une cargaison.
2: Non, mais moi, tu dis livraison, puis je vois le truc d'Intelcom qui est dompe en avant de la porte. Puis là, c'est pas à bonne porte, là, tu sais, un classique de livraison.
3: Alors, on joke,
2: on salue les livreurs qui travaillent pour cette compagnie-là. Il y a assez d'ouvrages, tabarnouche. Mais ça nous inspire notre question du jour. On veut savoir, c'était quoi le jeu qui était à mode dans le temps, dans le cours d'école, quand vous étiez à petite école? On fouille dans nos souvenirs. Et là, il y a comme des jeux là que je suis pas sûr de savoir c'est quoi. Parce que, tu sais, il y a des régionalismes.
3: Oui.
2: Nous autres, à Rimouski, on appelle ça d'une manière, mais le même jeu peut s'appeler différemment si t'es à Mont-Joli, à Amqui, à Matane, à Port-Cartier, à Sept-Îles, à Tadoussac, n'importe où, là, tu sais, à Trois-Pistoles, le nom va changer. Ce qui fait que ça se peut qu'il y ait des jeux, je fais comme, c'est quoi cette affaire-là? Et là, vous nous l'expliquez, on fait comme, ah, OK, là, je comprends. On jouait à quoi dans l'Est du Québec, dans les cours d'école, Stéphanie?
3: C'était très varié.
2: Ouais.
3: Il y avait des jeux plus féminins que masculins.
2: Ah, ben, ça, c'est sûr.
3: Le ballon poire revient énormément. Je sais même que toi, ta fille avait tellement aimé ça que tu avais fait installer un ballon poire dans le fond de la cour.
2: Ouais, ben, ça a pas duré longtemps, hein.
3: OK. Oh, ouais.
2: J'ai revendu le stock, ça n'a pas trop pris de temps.
3: Bon, ouais, désolé pour la promotion du ballon poire.
2: Non, mais c'est pas grave. À triper là-dessus un bout, à jouer un bout.
3: J'ai déjà joué, moi aussi. Je me souviens là, que des fois, là, j'avais des petits bleus dans les poignets. Là, fallait s'envoyer la poire.
2: Bon, oui, puis je veux dire, c'était tout le temps qui allait frapper le plus fort pour que l'autre soit pas capable de la récupérer pour marquer le point. Là.
3: Mais
2: c'est
3: moi,
2: ça?
3: Je me souviens. Ce qui était le fun, c'est comme quand t'es responsable d'effacer le tableau vert à la fin de ta journée à l'école. Des fois, t'étais le préposé au ballon poire. T'allais chercher ça au secrétariat.
2: Il mettait le ballon poire au secrétariat?
3: Oui.
2: Coudonc, il avait donc bien peur de se le faire voler. T'étais donc bien dans une école de bombes, toi, ta bombe.
3: Ah, cette félicité, ça marche. Ça marche. Il y a corde à danser, glissade sur la neige pour Chantal Truchon, qui est dans la Matanie, le ballon prisonnier. Nous autres, on disait ballon mort chez nous.
2: Ballon prisonnier. Ballon prisonnier, moi j'ai un souvenir d'un gars à un moment donné en jouant au ballon prisonnier, puis tu sais, moi j'allais à l'école à Pointe-au-Père, puis la cour d'école est en terre battue, ce qui fait qu'au printemps c'était assez dégueulasse jouer
3: boiteux,
2: dans la cour d'école.
3: Oui.
2: Et lui, il avait attrapé le ballon, mais il avait comme reculé, puis il s'était enfargé et il était tombé le
3: dans
2: dos
3: boîte.
2: Au complet dans la boîte. Il était beurré de brun de la tête jusqu'aux pieds. Puis tu sais, le linge que t'allais ramasser au secrétariat parce que tu t'étais sali. C'était louche un peu des fois, ça fait il avait fini la journée avec du linge louche sur le dos. On s'était payé un petit peu sa tête.
3: Au moins, il était propre, tu sais.
2: Oui, mais c'était louche.
3: Moi, je me souviens qu'on courait, là. On donnait tout ce qu'on avait pour aller au balançoire parce qu'il y en avait juste comme 12 dans le cours d'école pour tout le monde.
2: C'est clair.
3: Ça, c'est sûr. Sinon, ballon chasseur qui revient, le tourniquet.
2: Le tourniquet.
3: Moi, je me souviens qu'on avait...
2: Ah, ben c'était peut-être comme une espèce de carrousel.
3: Oui, il y avait ça. Puis, tu sais, il y en a aussi que c'est comme des tiges. Puis là, tu t'accroches, tu fais faire des ampoules aux mains. Là.
2: Ah, puis tu souhaites de pas lâcher quand ça va vite. Là.
3: Parce que ça débalance tout le monde, puis tu peux te retrouver dans le trouble. Le module de jeu, on a toujours eu des modules de jeu. Nous, c'était comme fait en... C'était massif, là.
2: Ah, oh, c'était louche, nous autres, le module de jeu.
3: C'était eu comme une araignée chez
2: les
3: nous.
2: Les modules de jeu à Pointe-au-Père, là.
3: Ouais.
2: Hey, moi, je me souviens de la glissade que c'était soit tu te brûlais les fesses au sol, parce que c'était
3: une tôle
2: qu'on avait mis. Ou sinon, avant la tôle, ben, tu te rentrais des écharpes dans le cul parce que c'était une glissade en plywood. Ça glisse bien du plywood d'abord.
3: Ah, c'est connu.
2: D'excellents souvenirs de la cour d'école à l'école du Vieux Phare à Pointe-au-Père.
3: Oh, bel hommage.
2: Sinon,
3: l'élastique qui revient, je salue Sabrina Jane Turcotte qui, moi je me souviens, il fallait faire P-I-Z-Z à pizza.
2: C'était pourquoi pizza?
3: C'était
2: pourquoi
3: mot...
2: pas si peur, il t'en ça?
3: Ben, parce que... parce que... C'était ça. Puis, il y avait comme... c'était pas mal... Au B-I-N-G-O bingo, là, c'était ça, me semble.
2: Okay.
3: Puis, il y avait la corde à danser aussi, qui était vraiment... C'était très fort. Il y avait les mois de l'année sont janvier, février, mars, avril, mai, juin.
2: Tentez vous dire, t'en connais-tu par cœur? Ben oui, c'est ça, t'en connais par cœur.
3: Puis il y avait d'autres affaires, là.
2: Mais non, nous autres, on jouait souvent au soccer aussi. Quand on était écœurés du ballon prisonnier, on jouait au soccer.
3: Puis Cindy qui dit là, le tourniquet, moi aussi, là, chacun sa poignée, on se mettait à courir autour du poteau, puis on lâchait. J'avais des ampoules ses mains à force de jouer.
2: Bon. C'était quoi le jeu à mode dans le temps, dans le cours d'école? C'est notre question du jour. Allez, ajoutez vos commentaires.
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5: Bon mardi, c'est Louis-Philippe Arnoirel. Le gouvernement fédéral va dévoiler cet avant-midi les détails de ses droits de douane de rétorsion à l'encontre des États-Unis. L'annonce devrait être faite par quatre ministres, dont François-Philippe Champagne et Mélanie Joly. Le premier ministre Mark Carney ne devrait pas être présent. Samedi, M. Carney avait fait savoir que les droits de douane de rétorsion entreraient en vigueur le 8 septembre. Il a suspendu les négociations commerciales avec les États-Unis vendredi, accusant Washington d'avoir introduit de nouvelles demandes dans les derniers instants des pourparlers. Par ailleurs, les géants américains du numérique ne feront pas plier Ottawa en matière de découvrabilité et de valorisation de la culture du pays, a averti le ministre fédéral de l'Identité et de la Culture canadienne, Mark Miller. Il a refusé de s'avancer hier sur les détails des concessions demandées par l'administration Trump concernant la culture et la protection de la langue française pendant les négociations commerciales. Il a cependant laissé entendre que la découvrabilité des contenus québécois et canadiens sur les grandes plateformes américaines de diffusion en ligne figurait sur la liste. De son côté, le premier ministre Mark Carney a indiqué que les États-Unis avaient fait pression pour qu'Ottawa change sa position sur la visibilité du contenu francophone et québécois sur les services comme Netflix. Et encore, pour terminer, alors que Donald Trump intensifie la guerre commerciale avec le Canada, le premier ministre de l'Ontario, Doug Ford, menace de couper l'approvisionnement en électricité et aux minéraux critiques aux États-Unis. Doug Ford estime que les États-Unis doivent subir les conséquences en réponse à la dernière escalade tarifaire du président. Sa voisine, Christine Fréchette, est restée plus prudente sans rien exclure. En conférence de presse à Lévis, Mme Fréchette a dit qu'elle n'avait jamais envisagé les mesures de rétorsion évoquées par son homologue ontarien. Elle a toutefois exprimé sa préférence pour des mesures à portée symbolique, stratégique, consistant à frapper là où c'est plus sensible. C'est ce qui complète vos actualités Arsenal Média. Passez une bonne journée sur nos ondes.
6: Ah, puis petit supplément d'information ce matin parce qu'il s'est passé d'autres affaires.
7: Eh oui.
6: La Coalition Avenir Québec a annoncé que Claudine Desrochers, oui, les saisons de Claudine, va être la candidate du parti dans le comté de Joliette. Il y a aussi M. Trump qui a dit qu'il allait rebaptiser, en tout cas que ça y tentait fortement de rebaptiser le lac Ontario, le Lake America, parce qu'il s'est chicané avec Doug Ford, comme Louis-Philippe vous a expliqué. On a appris que Donald Trump aime les Québécois puis qu'il veut pas nous en parler. Il veut pas nous empêcher de parler français. Non. Il a publié ça récemment sur son Truth Social. Il y a vraiment beaucoup de choses qui se passent dans l'actualité en ce mardi 25 août. Et côté sport aussi, ça n'y échappe pas à cette grosse matinée d'actualité. On parle d'abord de tennis. Alexis Galarneau qui a gagné en 2-7 de 7-6 et 6-3 hier devant l'Américain Keegan Smith à son premier match pour les qualifications du US Open. Le Québécois qui aura comme prochain rival Dalibor Žvrika de la Tchéquie. Chez les dames, l'Ontarienne Bianca Andreescu a défait Eva Vedder des Pays-Bas au compte de 6-1, 6-2. Andreescu, ancienne gagnante du US Open, va retrouver sur sa route, Veronika Podrev de l'Ukraine et la Britanno-Colombienne Rebecca Marino qui a battu la Française Fiona Ferro 6-1, 6-4. Elle aura comme prochaine adversaire Elena Pridankina de la Russie. Donc, on est au premier tour des qualifications du US Open. Baseball majeur, Toronto débute une série de 3 matchs à domicile ce soir contre les Royals de Kansas City. 19h07 pour le premier lancé. On sait que les Jays sont aux prises à une course à finir pour l'obtention d'une place dans les séries éliminatoires dans le baseball majeur. Et on termine avec la reprise de l'action dans les deux séries demi-finales dans la Ligue de baseball senior Puribec du Bas-Saint-Laurent. Le score dans ces séries 4-7 est à égalité, 2-2 dans les deux cas. Ce soir, match numéro 5 à Rivière-du-Loup contre Témiscouata et à Saint-Pascal pour la série contre Matane. Il y aura également des matchs numéro 6 à l'horaire vendredi à Témiscouata-sur-le-Lac et à Matane.
7: Dans la Matanie, journée généralement nuageuse, mais on parle
0: quand même de dégagement pour cet après-midi avec un maximum de 18 et on est à 16 degrés à Sept-Îles. On a 15 degrés pour l'instant, maximum de 19 avec nuages, mais alternance de soleil de nuages un peu plus tard en journée et des 30 % de risque d'averse, ce qui n'est pas grand-chose. Sinon, à Rimouski, maximum de 21, facteur humidex de 25, soleil-nuages en alternance et on ajoute dans notre secteur des risques d'averse à 40 % même risque d'un orage pour cet après-midi.
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0: Une belle journée d'anniversaire à ma belle Guylaine Perron de Sainte-Félicité. Ouais. La Teams Sainte-Félicité qui a 60 ans aujourd'hui. Et bonne fête aussi à Jivens Bernatchez.
1: Si vous aussi, vous avez des vœux d'anniversaire, n'hésitez pas, hein, vous nous envoyez ça via le 418-724-9870. Ça va nous faire plaisir de faire ça pour vous autres d'ici 9h ce matin. On a notre jeu d'eau qui s'en vient. On joue-tu encore à T'es dans le champ ce matin, Stéphanie?
0: Hey, on a-tu assez de questions?
1: Ben, je pense que ça a bien été. Oh, ouais, on va en trouver. Inquiète-toi pas avec ça. Ça s'en vient dans un moment. Puis sinon, dans les autres trucs également, hey, on va parler sondage un peu plus tard ce matin. Il y a eu un sondage qui a été publié sur les intentions de vote des Québécois. Ah, ben c'est le premier depuis que la guerre commerciale s'est envenimée entre les États-Unis et le Canada. Y a-t-il quelqu'un qui bénéficie de cette situation-là selon les intentions de vote des Québécois? On en parle d'ici la fin de l'heure. Chabosé avec Call Girl. Ah, oh.

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2: Oh. Ah, on aime ça quand il se passe de l'action via le 418-724-9870. On a parlé de pas mal d'affaires ce matin qui vous ont fait réagir. À commencer par le fameux Banana Gate, le scandale de la banane, mesdames, messieurs.
3: Il y a Dominique qui dit, moi, je travaille sur la réserve faunique de Matane et mon médecin m'a dit d'éviter les bananes parce que ça attire les mouches.
2: Alors, non, ça fait rêver aux ours, ça attire les mouches.
3: Pourtant, c'est bon. Moi, j'aime ça vraiment beaucoup, mais pas à toutes les périodes. Quand elle est un peu poquée, non, moi j'aime la...
2: Est rapidement recyclée dans un pain aux bananes.
3: Je l'aime impeccable. Okay. Ou encore dans la fameuse porte du congélateur, puis mener, tu te rends compte, t'en as 13, là. Ça, c'est toujours de même. C'est vrai.
2: Ça te fait un méchant gros pain.
3: J'ai fait des galettes aux bananes il n'y a pas longtemps. Ça en prend 4, ma recette. Oh, oui. Mais ça baisse le tas, c'est bien parfait.
2: Ça a fait baisser, oui.
3: Et je salue Martin, qui était un peu perplexe quand on a parlé de Claudine Desrochers, qui se présentait pour la CAQ de Joliette.
2: Ben oui, quoi chose.
3: Claudine, des saisons de Claudine à TVA. Oui, c'est bien elle. Alors, je pense qu'on peut avoir droit à d'autres surprises. La journée est encore jeune.
2: Pourquoi pas Ricardo un moment
3: donné? Ricardo chez les libéraux.
2: Ça rimerait. Mais il y a plusieurs partis qui ont déjà essayé de te convaincre de se lancer en politique.
3: Je pense que oui.
2: Non, il y a d'autres choses à faire. Hein. Il est bien mieux de continuer à faire de la cuisine. C'est bien mieux. Aujourd'hui, dans les différentes journées que vous pouvez souligner, on parlait de bananes. C'est la journée nationale du banana split. Moi, j'ai jamais été capable d'en manger un tout seul. La seule fois que j'ai mangé un banana split dans ma vie, j'ai coupé ça en deux et j'ai partagé avec ma blonde.
3: Là, tu parles de ça, mais je suis comme un petit frisson, là. Je suis pas prête. C'est pas le moment.
2: Sinon, en fin de journée, pourquoi pas souligner la journée nationale du whisky sour? On est mardi quand même. C'est peut-être un peu tôt dans la semaine pour un whisky sour. Et ça, c'est toi, ça. Journée nationale de la garde-robe de seconde main. C'est toi, ça.
3: Et qui c'est moi. Jeans.
2: Ouais.
3: Juste mes running shoes, mes Adidas, j'avoue que c'est...
2: Tes bas, tes bobettes, ta brassière, non, c'est pas de seconde main. Non,
3: brassière, oui. Ma soeur m'a donné du vieux stock qui faisait plus.
2: Non, mais je pensais que t'avais pogné ça.
3: Et seconde boule, et une brassière de seconde boule.
2: Je me suis dit, votre journée est plus fêtée aujourd'hui. C'est ça qui va ressortir de ça. Mais ce qui va ressortir, visiblement, c'est brassière de seconde boule. Ça, c'est clair. Ah, misère. Ça a l'air de rien, 8h14. Ça veut dire qu'il est rendu quelle heure, monsieur, la grosse voix de la radio?
0: Madame, messieurs, dans les 100 000 matins, c'est l'heure du quiz.
2: J'étais encore stylé sur la brassière de seconde boule.
3: Il y a des boules que je connaissais quand même.
2: Mais c'est très bon. J'adore ça. Ce matin, on joue à T'es dans le champ. Oui. Dans le fond, le jeu qui vous impose une espèce de petite gymnastique mentale, c'est que depuis qu'on est jeune, on nous drille à l'école à toujours donner la bonne réponse quand la maîtresse te pose une question. Là, je dis maîtresse. Ça fait bonhomme en tabarnache, ça. Quand le professeur te montre maîtresse. Aïe, on disait même pas ça dans mon temps.
3: Mais non, nos parents disaient ça.
2: Toujours est-il que quand le professeur nous posait une question, on devait toujours donner la bonne réponse. Oui. Mais là, c'est l'inverse qu'il faut faire avec ce jeu-là. On se bombarde de questions pendant 60 secondes et il faut absolument donner la mauvaise réponse. Et on aura une question à vous proposer que vous autres aussi, vous ayez la réflexion de donner la mauvaise réponse. Alors, Stéphanie, est-ce que tu es prête pour ton bombardement en règle pour les 60 prochaines secondes. Ouais, attends un petit peu, il faut que je prépare mes affaires. Juste pour être sûr, je vais me sortir 3-4 affaires de même. Yes, OK, on devrait en avoir assez. Alors, t'es prête?
3: Oui.
2: Yes, 60 secondes. Prendre mon crayon, me noter si t'as des bonnes réponses. Alors, attention, c'est parti. Woody ou Buzz, quel personnage est un cowboy?
3: Buzz.
2: Grande Hermine ou Blue Nose, quel voilier faisait partie de la flotte de Jacques Cartier?
3: Blue Nose.
2: Stratus ou citrus, quel mot désigne un nuage?
3: Citrus.
2: Sable ou glaise, avec quoi fait-on du verre?
3: Glaise.
2: Atlantique ou Pacifique, dans quel océan se situe le triangle des Bermudes?
3: Atlantique. Merde.
2: Volubile ou avare, quel adjectif définit quelqu'un qui parle beaucoup?
3: Avare.
2: Éclair ou étoile? Quelle est la forme de la cicatrice de Harry Potter?
3: C'est l'autre d'éclair, là. J'ai mal entendu.
2: Éclair ou étoile?
3: Étoile.
2: OK. Naseau ou garrot? Quelle partie est située sur la tête d'un cheval?
3: Naseau.
2: Coccinelle ou moustique? Quel insecte pique?
3: Coccinelle?
2: Au Québec, quelle fleur est l'eau le premier dans la saison? Le lavande ou le lilas?
3: La lavande.
2: OK. C'est bon.
3: Hey, mon cerveau, des fois, il a comme fait...
2: Il y a eu des disques durs à sauter à des places.
3: J'ai pas tellement bien dormi. Et mon café est fini depuis longtemps, juste pour vous dire. Bon.
2: OK, parfait. Alors, j'ai ton score en main. Parfait. Alors,
3: j'ai stallé sa coccinelle, franchement.
2: Piqûre de coccinelle, ça fait mal, ça.
3: Ça ne me sent pas.
2: Ça dépend ce qu'elle pique, la maudite coccinelle, hein?
3: Ça pique même pas.
2: T'as au moins une bonne réponse. On va voir pour le reste. Moi, je suis prêt à mes 60 secondes. Je sais pas si t'es prêt à me poser une question.
3: Presque,
2: Presque. Mais non, ça va bien aller. 60 secondes, top chrono, c'est parti.
3: Philippe ou Charles, qui est le fils de la reine d'Angleterre d'Elisabeth II?
2: Philippe.
3: Oui, Batman ou Superman, quel super-héros a un costume avec rouge et du bleu?
2: Ça, c'est Batman.
3: Hanson ou Jonas Brothers, quel groupe a été apparu en premier?
2: Les Jonas Brothers.
3: Dame ou roi, quelle pièce est la plus mobile au jeu d'échecs?
2: Ah, c'est le roi.
3: Gondole ou carriole, quel moyen de transport va sur l'eau?
2: Une bonne carriole.
3: Ben oui. Quel est le berceau de la mafia, Corse ou Sicile?
2: La Corse.
3: Quel personnage historique a fait fortune pendant la prohibition américaine, Al Capone ou Elliot Ness?
2: Elliot Ness.
3: Dans les années 80, qui était le chef du cartel de Medellin, Pablo Escobar ou El Chapo?
2: El Chapo.
3: On a dans le film Le Parrain, quel est le nom de la famille du chef de la mafia, Corleone ou Ciccone?
2: Ciccone. Ciccone, oh wow.
3: On y retrace une partie de la vie d'Howard Hughes, un riche homme d'affaires passionné par les avions et le cinéma. Oui. C'est le film L'Aviateur ou Vol?
2: Vol.
3: Bon, OK. Excusez-moi
2: Madame Gagné,
3: pour la dernière. Bon.
2: Vous avez eu une dure nuit et ça a paru dans votre score. Vous avez un 7 bonnes réponses. Ben, mauvaise réponse, donc des bonnes réponses. Oui, la coccinelle vous a donné du trouble, mais vous avez quand même réussi. L'océan pour le triangle des Bermudes, mm-hmm. Ça a mal été. Le sable ou la glaise, vous avez hésité. Ça a coûté.
3: Ça t'a coûté du temps.
2: C'est ça l'affaire. Ça t'a coûté du temps. D'où le pourquoi ton 7 ce matin, Stéphanie.
3: Mais toi,
2: c'est ton cerveau a trop comme... Il est trop viré de sourd. C'est ça l'affaire.
3: Bon. Alors, toi, t'as fait deux erreurs. Tu t'en es même pas rendu compte, j'ai l'impression.
2: Okay.
3: T'en as eu 8 bonnes mauvaises réponses.
2: OK.
3: Tu t'es trompé. Dans les années 80, qui était le chef du cartel de Medellin, Pablo Escobar ou El Chapo? T'as dit El Chapo, mais fallait dire...
2: Il fallait que je dise El Chapo.
3: Ah, c'est vrai, mon petit carton.
2: On est
3: bizarre.
2: Rendu à 9. Puis c'était quoi l'autre que je m'étais supposément trompé? Parce que moi, j'ai comme l'impression...
3: Le parrain.
2: Le parrain, c'était... Moi, j'ai dit Ciccone.
3: Mais oui, c'est Corleone, c'est ça.
2: C'est ça. C'est
3: fait... Ah non, c'est mes nouveaux cartons. Là.
2: Finalement, hein,
3: c'est moi
2: finalement,
3: le problème.
2: C'est pas mal meilleur que ce que je pensais. Alors, on reprend le roulement de tambour. J'ai eu combien de mauvaises réponses, Stéphanie?
3: 10.
2: Ah, Godonça. Godonça, je peux peser ce piton-là. La la la la la la la la la la la la la la la la la la la la la la la la.
3: Hey, tu vas te mettre dans les travaux, là. Arrête de
2: Hey, je suis déjà assez dans les travaux de même à la maison, je suis pas obligé d'en rajouter au bureau. Mais là, on veut tester si vous autres, vous auriez été meilleurs que nous autres. Là, vous nous écoutez, vous faites comme « Bon, c'est facile! » Hey, même par texto, ça se peut que ce soit difficile. Au 88-724-9870, t'as une question pour nos auditeurs ce matin.
3: Ouais.
2: Et on vous rappelle, vous devez donner la mauvaise réponse. C'est
3: ouais,
2: moins
3: c'est
2: facile
3: bon
2: que
3: moi,
2: ça paraît,
3: aussi.
2: Hein?
3: Alors...
2: Oui.
3: Bon, on va trouver de quoi de fun,
2: c'est
3: là.
2: C'est bon pour moi aussi.
3: Oui. De quelle couleur sont les globules qui protègent le corps contre les organismes extérieurs? Les globules blancs ou les globules rouges?
2: 418-724-9870. Vous devez nous donner la mauvaise réponse pour avoir la bonne réponse, en tout cas. Faites la petite twist mentale, puis on s'en parle après 1000 minutes.

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1: On joue à T'es dans le champ ce matin dans notre jeu d'eau dans les 100 000 matins. Stéphanie, rappelle-nous la question que tu nous as posée ce matin.
2: OK. De quelle couleur sont les globules qui protègent le corps contre les organismes extérieurs? Faut dire la mauvaise réponse.
1: Oui, ben on va aller faire le test avec notre ami Daniel qui est là au téléphone. Salut Dan, comment ça va?
3: Salut, ça va bien.
2: Il y a un grand coup de Dan,
1: Là. Hey, attends un peu, Daniel a joué ma grand-mère quand on a joué ensemble au théâtre. Je pense qu'on est rendu là dans notre
3: relation.
2: Grand-mère!
1: Ben oui, mais c'est du théâtre, Stéphanie.
2: Ah, excuse.
1: On rajoutait beaucoup de maquillage à Daniel pour que
2: elle puisse
1: avoir l'air de ma grand-mère, c'est ça, tu sais.
3: Hey, Daniel.
1: Merci, Mathieu, c'est bien pris. Tu le sais, je t'aime d'amour, Daniel. Daniel, dis-moi la mauvaise réponse. C'est ce qu'on veut avoir à la question que Stéphanie a posée. Rappelle-le donc, juste pour être sûr.
2: Ah, là, là, là. De quelle couleur sont les globules qui protègent le corps contre les organismes extérieurs? Il y a Israël, Sylvie, il y a Martin qui ont eu la bonne réponse et Nicolas aussi par texto.
1: Mais la bonne réponse, c'est la mauvaise réponse.
2: C'est ça,
1: alors
2: la
1: Daniel,
2: bonne, mauvaise
1: la réponse,
2: réponse,
1: c'est quoi?
3: Et moi, je dirais les rouges.
1: Et c'est effectivement la mauvaise réponse!
3: Hey! Ben, c'est savoir le la-la-la.
1: Ah, tu veux le... Mais non, mais ça, c'est juste pour moi, ça.
3: C'est juste pour toi? OK.
1: Mais parce que c'est toi. OK, Daniel.
4: Oh, oui, monsieur!
1: Première fois que M. Trololo joue pour quelqu'un d'autre que moi, Daniel.
2: Demande spéciale.
3: Trop cool. Comme je te disais, hors des ondes, là, vous êtes mon petit bonheur. À part Alexa, à qui je dis de fermer l'alarme, là, c'est à vous autres que je parle le matin. En premier.
1: Ah, ben c'est gentil. Hey, Daniel, merci beaucoup d'avoir joué avec nous autres ce matin.
3: Hey, merci d'avoir répondu.
1: Salut, bonne journée.
3: Salut, bonne journée.
1: Non, mais c'est de même. On met ça encore demain dans vos 100 000 matins. C'est le fun de voir que la petite twist qu'on s'impose dans notre jeu, t'es dans le champ, mais vous êtes quand même pas pire. Là, on a un 2-2 depuis le début de la semaine là, avec les gens avec qui on parle. Ça fait qu'on remet ça à nouveau demain. Qu'est-ce qui retient l'attention dans l'actualité en ce début de journée de ce mardi? Pas mal d'affaires. On fait le bilan dans un moment.
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19: Bon matin, ici Christophe Moquin pour vos nouvelles. Maxime Blanchette-Jonca, député de Rimouski-la-Matapédia, incluant la Métisse, les Basques et la Neigette, dénonce les nouvelles tarifications de 50% sur 28 milliards de dollars imposées par les États-Unis. Le Bloc québécois presse le gouvernement fédéral de déployer des mesures d'aide concrètes pour les entreprises et les travailleurs du Bas-Saint-Laurent. Le secteur manufacturier et l'industrie forestière au Bas-Saint-Laurent rendent la région exposée. Selon les perspectives économiques régionales de Desjardins, plus du tiers du PIB manufacturier régional provient de la transformation du bois. Les tarifications accentuent donc les risques liés aux tarifs sectoriels et à l'incertitude commerciale. Le Bloc québécois réclame la mise en place sans délai de programmes pour soutenir directement les entreprises, les travailleurs et les personnes les plus dûment touchées par les mesures américaines, notamment des compensations et des aides financières non remboursables, des programmes de subvention salariale, un soutien à l'innovation, à la productivité, à la transformation et à la diversification des marchés, ainsi que des mesures pour soutenir le pouvoir d'achat des retraités et des travailleurs saisonniers. Il rappelle aussi que les concessions envisagées ou accordées par le gouvernement fédéral dans des secteurs stratégiques ne doivent pas fragiliser davantage le Québec et ses régions, entre autres en matière de gestion de l'offre, de culture et de médias régionaux. La session d'automne au Cégep de Matane a débuté avec deux nouveaux programmes et une hausse de la population étudiante. En effet, le Cégep accueille cette session 570 étudiants, dont 275 nouvelles inscriptions, représentant une hausse de 3,8% par rapport à 2025. Avec le début des cours aujourd'hui, 18 personnes étudiantes intègrent le nouveau programme en technique d'administration de gestion en présentiel et 17 autres au nouveau programme technique d'aménagement et d'urbanisme en formule à distance. C'est ce qui complète vos nouvelles. 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
2: Un début de journée sous le signe des nuages avec quelques percées de soleil, mais il y aura dégagement pour cet après-midi dans la Matanie, maximum de 18. 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C'est dans le cadre de la tournée du Rozec, une soirée avec Gilles Valiquette. 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
1: 100 000 oh. Un bon mardi avec un peu de soleil présentement en centre-ville de Rimouski. Ça a l'air de quoi dans votre coin dans l'est du Québec? 418-724-9870 pour nous donner de vos nouvelles d'ici 9h et à venir.
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1: 3. 100 000 Un bon mardi avec un peu de soleil présentement en centre-ville de Rimouski. Ça a l'air de quoi dans votre coin dans l'est du Québec? 88...

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1: C'est en plein le genre de tune que Richard Z. Sirois vous offre sur votre heure du lunch aujourd'hui à compter de midi pour une heure sous le signe du rock avec entre autres la musique de Bon Jovi qu'on vous offre. On remonte en 2000 avec It's My Life. Bon Jovi dans les 100 000 matins à haut. Bon mardi!

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2: Oh, ça faisait longtemps!
1: Samouraï du second mai.
2: Ça faisait longtemps que j'avais pas fait ça.
3: Mets-toi pas dans les frais des travaux. Arrête de varger partout.
2: Hey, deux semaines d'absence pour la Samouraï du second main. Qu'est-ce qui ressort de ces deux semaines d'absence? Parce que ça arrête pas les trouvailles.
3: Ça arrête jamais.
2: Pas les choses drôles à vendre sur les sites de revente.
3: Et je me colle même à notre sujet du jour. J'ai trouvé.
2: Pour ceux
3: et celles qui ont un souvenir qui est remonté comme ça ce matin, un ballon poire ATF 16 avec sangle 9. 25 $ parce qu'on demandait c'était quoi qui était populaire dans votre cours de récré à l'époque. C'est Sébastien qui a

0: ça. Et je pense à l'image de ce que tu as fait toi aussi, Mathieu.
1: Bon, oui, il en a acheté un à sa fille, puis là, elle tripule là-dessus. Là,
0: donner
1: ça,
0: à un cadeau
1: sorte.
0: En enfant n'a été utilisé que deux fois.
1: Ben oui. Non, non, mais c'est un classique, là.
0: C'est sûr que jouer tout seul dans le fond de la course, ça peut être un peu ordinaire. Bon.
1: Ben, c'est sûr. C'est sûr.
0: À deux, c'est plus motivant.
1: Ah, ça, bon. Je peux pas t'obstiner là-dessus.
0: Ça, là, je l'ai trouvé bien drôle. Tu sais, les crocs, là, ça,
1: ouais.
0: Ça pogne. Ma fille, là, c'est une guerre. Des fois, je dis, va pas là en crocs. Tu sais, faire de l'escalade en crocs, exemple. Tu sais, faut pas ça, là, les enfants. C'est stylé, c'est fashion. Mais c'est quelqu'un qui vend des crocs, mais de la manière qu'il vend, c'est Solange. Des galoches, imitation de crow.
1: Oh, et, okay.
0: C-R-O-W, qui veut dire corneille en,
1: ouais,
0: en
1: non,
0: anglais.
1: C'est pas la même affaire, non.
0: Saint-Luce, grandeur 8, 10 $ des imitations.
1: OK.
0: Vers forêt.
1: Bon, cool. Bon. Si t'en cherches, ça fait un job.
0: Des galoches, fait longtemps que j'ai pas entendu parler de ça, une galoche. Hey, ça, là, tu sais, là, les petits, je me souviens qu'il y avait comme des cactus ou des fleurs, là, que c'était un bouquet de fleurs que tu faisais sur un piton, puis dès qu'il entendait un son, il bougeait.
1: Oh, ça, là.
0: Ah, ça, c'est un cossin. Un cossin.
1: De quoi faire un saut à ton animal de compagnie, oui. Puis le traumatiser ever?
0: Ou un enfant, tout ça. Parce qu'il y a plein de vidéos de compilation sur Facebook qui circulent.
1: Ils s'attendent pas, puis là, le cactus m'a dansé. Ah!
0: Mais j'ai trouvé ça, mais c'est un épi de maïs John Deere.
1: Ben là, c'est parce qu'on est dans le temps du blé d'Inde.
0: Oui,
1: hein?
0: Mais John Deere a fait ça. Je sais qu'ils font de tout. Là.
1: Non, mais ils ont tellement fait cossins de
0: sais.
1: Promo de merch. Là,
0: ils en ont tellement.
1: Ça,
0: mais là, un jouet pour enfants. Fait de la musique country.
1: On
0: là.
1: On vend ça combien, un Bledin John Deere?
0: Ah, c'est 10 piastres.
1: Ah, oh, OK, quand même.
0: C'est Julie Maude qui offre le tout. Elle dit, la seule affaire, tu changes les batteries, puis c'est réglé. Et la petite dernière.
1: Oui.
0: Je pense que n'importe qui peut avoir une boîte de carton gratis pour son chat, puis il va être bien heureux.
1: Ben
0: c'est
1: oui.
0: Quelqu'un qui vend maison/lit pour chat. Puis c'est 10 piastres, c'est une boîte Amazon.
1: Ben oui. Non, non, mais ça, j'ai eu chez nous pendant, je pense, facilement 3-4 mois.
0: Ouais.
1: Une boîte de chaussures. Ma blonde ou ma fille ont acheté des chaussures. Ils ont ouvert la boîte, ils l'ont
0: c'est
1: mis...
0: C'est une très bonne dimension.
1: Ils l'ont mis à côté, ils l'ont mis dans l'entrée. Puis le chat, on a été obligé de garder la boîte parce que le chat était tout le temps rendu dedans. Tiens. Je peux te dire qu'à un moment donné, je fais comme, OK, c'est l'heure, elle s'en va à la récupération. Il s'est trouvé à un autre endroit, le chat.
0: Voilà.
1: Mais j'étais très content de l'avoir disparaître. Fait que de voir qu'il y a quelqu'un qui a utilisé ça puis dire il y a peut-être une couple de piastres à faire avec ça. Très bonne idée. Je suis même jaloux, j'aurais dû y penser.
0: C'est sûrement pour la blague. Je peux pas croire que quelqu'un achète ça, voyons donc.
1: Vous voyez passer des drôles d'affaires sur les sites de revente, les marketplaces, Kijiji de ce monde? Ben, partagez ça avec la samouraï du seconde main. Assurément que ça fera partie d'une de nos prochaines chroniques dans les 100 000 matins.

0: 100 000 matins sur Haut partout dans l'Est du Québec. Vous restez là dans un moment. C'est notre sujet de la machine à café. On va parler sondage. Premier sondage post-guerre tarifaire pour les intentions de vote des Québécois. Parce que on s'entend que les élections, cette semaine, c'est déclenché. Ça a profité à qui toute la situation qu'on connaît avec la guerre tarifaire entre les Canadiens et les Américains? Y en a-tu qui en ont profité des intentions de vote des Québécois? La réponse, c'est oui. Qui en a le plus profité? On vous dévoile ça dans un moment dans vos 100 000 matins. Vous restez là. 100 000
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0: Ah ben, résultat de sondage sur les intentions de vote des Québécois, publié ce matin dans le Journal de Montréal, Journal de Québec. Sondage léger qui montre que, bon... Il y en a qui profitent peut-être plus que d'autres de ce qui se passe présentement dans l'actualité. Puis ça recoupe quelque chose qu'on disait hier à peu près à même heure dans notre machine à café. On a comme l'impression d'assister à un scénario qu'on a déjà vu. Souvenez-vous, les élections en 2025. Ouais. Mark Carney est à la tête du Parti libéral qui, après tant d'années sous Justin Trudeau, on se disait « Hey, ils vont manger une volée électorale comme c'est pas possible. » Monsieur Trump arrive avec ses tarifs et « Ah, oh, tiens !» Monsieur Carney réussit à se faufiler avec un gouvernement libéral minoritaire qui est devenu majoritaire à force de petites... Hey, viens donc nous trouver, tu sais. Mais bon, ça, c'est du côté fédéral. On va assister à la même affaire au côté provincial. Mais en tout cas, à venir à date,
5: Christine
0: Fréchette, c'est elle qui profite de ce qui se passe. C'est normal un peu aussi parce que c'est elle qui cale les shots pour le Québec. C'est elle qui est encore première ministre jusqu'à jeudi, jusqu'à demain. En tout cas, je pense que c'est jeudi là qu'on semble beaucoup plus pointé pour le déclenchement des élections en vue du scrutin du 5 octobre prochain. Donc, ce qui donne comme résultat, c'est elle qui tire le plus profit donc de ce qui se passe présentement dans l'actualité. Donc, son parti remonte dans les intentions de vote. Les intentions de vote, c'est stable pour le Parti québécois de M. Paul Saint-Pierre Plamondon à 30% des intentions de vote, 24% pour les libéraux de Charles Milliard. On perd un point, mais c'est la tendance lourde chez les libéraux qui va être à analyser à un moment donné dans ces sondages-là. Madame Fréchette, elle gagne 3 points avec 23% des intentions de vote à égalité avec les libéraux, 16% pour les conservateurs de Monsieur Duhaime qui lui aussi va chercher 3 points dans les intentions de vote par rapport au dernier sondage. Et il y a plus rien qui va pour Québec solidaire avec seulement 7%. On parle de 4% de moins que par rapport au dernier sondage. Et on dit même que techniquement, des élections qui se tiendraient aujourd'hui, Québec solidaire pourrait être littéralement rayé de la map.
5: De la carte.
0: Ouais,
5: et...
0: Plus de députés. C'est vraiment la débandade selon le sondeur Jean-Marc Léger. Puis il y a encore quelque chose dans ça, c'est qu'il y a 44% des électeurs qui disent « Mais je pourrais peut-être changer d'avis ». Ce qui fait qu'il y a beaucoup de probabilités qui sont pas encore analysées.
5: La catégorie ne sait pas, là, c'est quand même assez chargée. Là.
0: On va voir avec les prochains sondages, on va voir avec les prochains développements de la guerre tarifaire qui va réussir à pouvoir en tirer le plus profit. Puis je pense que les partis d'opposition ont compris quelque chose par rapport aux élections fédérales. Tu sais, lors des élections fédérales, M. Poilievre s'en était tenu à ses thèmes de campagne. Il n'avait pas nécessairement embarqué dans le « OK, il faut réagir contre ce qui se passe contre les États-Unis, il faut défendre le Canada », tout ça. Il n'avait pas embarqué là-dedans. Puis ça y a joué un tour rendu le soir du vote. Ça a donné un résultat d'un gouvernement libéral minoritaire. Ben, il y a d'autres raisons pour expliquer la défaite des conservateurs fédéraux aux dernières élections, mais... on s'était pas adapté assez rapidement. Puis là, on voit que les partis d'opposition entrent dans la danse quand même assez rapidement de dire « Non, non, il faut réagir par rapport à la guerre tarifaire. » Bon, on est d'accord. Il y a quelque chose sur lequel les chefs de parti sont tous d'accord, c'est qu'il faut faire de quoi. Mais c'est le comment on doit faire de quoi pour aider notre monde qui va être aux prises avec les résultats puis les dommages de cette guerre tarifaire-là. C'est le comment on doit faire ça. C'est là que va être le débat probablement dans cette campagne électorale-là.
5: Et là, je pense que le CV de nos candidats va faire une différence. Puis pour Christine Fréchette, juste vous dire, elle a une maîtrise en relations internationales. Un baccalauréat en administration, spécialisation en économie et en commerce international.
0: Ah, c'est clair qu'on va jouer là-dessus.
5: Ses expériences professionnelles aussi touchent un peu le domaine. T'sais, elle a été consultante, conseillère. Et si on regarde pour Paul Saint-Pierre Plamondon, ben lui, maîtrise en administration des affaires, un bac en droit civil, certificat en droit international. Bon. C'est sûr que ça peut aider. T'es surtout avocat et même été agent de bord pour Air Canada en 1999.
0: Ah ouais, okay, si ça, ouais, si ça peut servir.
5: Mais sinon, Charles Milliard, écoute, pharmacien de formation, t'es président, directeur général de la Fédération des chambres de commerce. Puis pour Éric Duhaime, ben, animateur de radio québécois, là, c'est un peu un homme de communication, ouais. Chroniqueur.
0: Ouais.
5: Donc, tu sais, quand on regarde ça. Puis encore, celle qui a le plus de temps de glace, c'est Christine Fréchette.
0: Ben c'est normal, c'est elle la première
5: c'est
0: ministre.
5: C'est elle la première
0: là,
5: ministre.
0: Puis c'était la même chose pour M. Carney fédéral quand on recule l'année passée. T'sais, on dit en 2025, mais tabarnouche, c'est quand même l'année passée que ça s'est passé, ces histoires-là.
5: Puis aussi, sa prise de parole, où est-ce qu'elle veut pas qu'on se laisse faire? Et ça, ça fait longtemps que c'est pas arrivé non plus. On a souvent baissé la queue, puis encore regardé le sol en disant... OK, on va voir ce qu'on va faire avec ça.
0: Oui, mais ça, elle sera pas la seule à aller sur ce terrain-là, parce que je pense que les autres chefs de parti l'ont compris, qu'il faut essayer de montrer un côté plus combatif par rapport à ce qui se passe avec les États-Unis, que ça peut être payant une fois rendu dans l'urne. Il n'y a pas que Mme Fréchette qui va jouer sur ce territoire-là. Les autres aussi vont jouer. Ouais. Mais c'est là que ça va jouer la campagne électorale. Et ça montre aussi que, il y a une tendance chez les libéraux qu'on perd des votes, Monsieur Milliard, avec, les publicités, Oui Charlie, tout ça. Ça, il a pété dans la face. Tu sais, c'est une pente descendante. Comment, du côté, pour les stratèges libéraux, ça va être d'essayer de trouver une façon pour contrer cette pente descendante sur laquelle on est présentement dans les sondages pour les intentions de vote au Québec, parce qu'il y a plusieurs comtés où est-ce que ça va jouer à trois. Ça va jouer entre le Parti québécois, entre la Coalition Avenir Québec, l'équipe de Mme Fréchette, les libéraux dans certaines régions du Québec, et dans d'autres régions du Québec, ça va être entre les conservateurs, les péquistes, puis les caquistes, entre autres dans la région de la Capitale-Nationale. Ça va vraiment être beaucoup de courses à trois, et ça va être de voir... lequel des candidats va comme réussir à se faufiler à travers ça, parce que le vote est extrêmement serré et extrêmement divisé. Ça fait que ça, c'est un premier portrait. C'est le dernier portrait qu'on a également de la situation avant le déclenchement des élections, à moins qu'on nous sorte dans la presse demain un autre sondage sur les intentions de vote, parce que on le sait, le déclenchement des élections va se faire quand même jeudi. Ça fait que attendez-vous à voir la quantité de sondages augmenter en vue du scrutin du 5 octobre, mais alors qu'on pensait que après deux mandats consécutifs pour la Coalition Avenir Québec, c'était réglé, qu'il allait peut-être être rayé de la carte, c'est ça, les circonstances internationales qui semblent nous donner un aperçu que c'est peut-être pas si réglé que ça. Puis qu'on devrait peut-être pas enterrer trop vite les résultats pour les caquistes en vue des prochaines élections.
5: Mais il y en a qui doivent être contents de voir ça. Ben, les caquistes qui pensaient que tout était fini, voyons
0: c'est
5: donc.
0: C'est sûr!

0: Cette édition des 100 000 matins de ce mardi 25 août, ben sachez que la bonne nouvelle, mesdames, messieurs, c'est que tout ça, c'est disponible. Section en rattrapage sur les sites web de haut, 98.7, 95.3 et 99.1. Bon, on a parlé beaucoup d'actualités ce matin. Entre autres, dernier sondage sur les intentions de vote au Québec. Madame Fréchette qui profite de ce qui se passe, la guerre commerciale avec les Américains. Ça va-tu durer d'ici au 5 octobre? On va-tu avoir une surprise? On a l'impression de jouer encore dans le même film qu'aux élections fédérales, mais ça, c'est une autre histoire. On en a jasé ce matin dans notre segment La Game. On a jasé également de ces trophées qui ont vécu des drôles d'aventures. La Coupe Stanley, c'est comme infini le genre d'affaires qui s'est passé avec ce trophée-là.
1: Je suis sûr qu'on sait pas tout.
0: Ben non, c'est clair. Des affaires que les gars gardent pour eux autres.
1: C'est passé là-dessus.
0: En tout cas, j'espère qu'il y a des infects. On a jasé de ça. On a également parlé du Banana Gate. C'est la nutritionniste Isabelle Huot qui, fait beaucoup réagir sur les réseaux sociaux. Tout le monde mange des bananes à cause d'elle par les temps qui courent, si vous avez vu ça
1: pour
0: passer.
1: Pour imiter, c'est ça?
0: Ouais. On a également jasé de ces jeux qui retenaient votre attention et qui occupaient votre temps quand vous étiez tout petit, puis que fallait passer du temps à récréation dans le cours d'école. Alors, les jeux les plus populaires dans l'Est du Québec. Et aussi, ben ça, c'était un grand retour. Parce que tu n'étais pas là durant les deux dernières semaines. Fallait bien qu'à un moment donné, la samouraï du seconde main arrive avec ses plus récentes trouvailles.
1: Oh, attention!
0: Il y a ça, bien d'autres affaires, vous allez retrouver dans notre section en rattrapage sur les sites web de Haut dans l'Est du Québec. On est en train déjà de vous préparer l'édition de demain matin parce qu'on sera là dès 6h pour votre réveil. Mm-hmm. Mais là, vous êtes en excellente compagnie. C'est avant midi, d'abord, le meilleur de la musique. Ensuite, Stéphanie Gagné qui passe l'avant midi en votre compagnie avant de l'arrivée de Richard Z et de ses grands bazous. Ici Mathieu Guimond. Passez une Moses de belle journée, un bon mardi. On se retrouve demain dès 6h pour votre réveil dans l'Est du Québec. Bye bye!
1: Bye!
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2: Mardi 25 août, une autre belle journée qui s'amorce. Que vous soyez au travail, sur la route, à la maison, Stéphanie Gagné qui vous accompagne jusqu'à midi. La petite voix fatiguée. Ouais, c'est ça le retour des vacances. On se dérouille un peu les cordes vocales, mais je vous offre toujours le meilleur de la musique à haut partout au Québec. Et ce matin, on fait un bilan du box-office québécois. Ces films chez nous qui ont été le plus populaires au cinéma. Les résultats du World Robot Games et Lego qui lance un jeu classique d'arcade. Sinon, en musique, Nickelback, le Québec Redneck Bluegrass Project. Et à l'instant, il a participé à X-Factor USA en 2013, mais a quitté l'émission car on voulait l'intégrer dans un boys band. Voici Two Pair, Ken Brown pour le meilleur de la musique à haut. Hey.

C'est quand votre dernière fois au cinéma? Si vous me répondez Titanic, c'est la honte. Allez, remettez-vous à jour. Alors, pour vous donner le goût, je vous présente le box-office des films qui ont été les plus populaires au Québec dans quelques minutes à peine. Mais à l'instant, retour en 1997, hommage au cinéma indien avec Corner Shop et Brimful of Aisha à Haut.

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1: Qu'est-ce qui se passe dans nos cinémas ici au Québec? Alors, en tête du box-office local, Spider-Man, un nouveau jour qui a franchi les 12 millions de recettes au Québec, qui est toujours en tête du box-office. Le détenteur de la deuxième place du podium, ben, sans grande surprise, l'Odyssée de Christopher Nolan, qui, depuis le début de la semaine, est le film le plus lucratif en carrière en Amérique du Nord pour le réalisateur. Sinon, on y retrouve Insidieux, Hors du plus loin, un film de Jacob Chase et Patrouille, et sinon Mutinerie, qui se classe en 4e et 5e place. Et pour 125 Rue des Malaises, toujours dans le top 10, 6e semaine au grand écran, et le film qui s'approche de la barre des 3 millions de dollars au box-office. Shinedown, ça s'en vient, avec le meilleur de la musique à haut.
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Si vous vous posez la question, pourquoi LGS? Il s'agit de ces trois lettres qui représentent le groupe Swing. Franco-ontarien, Rimouski, un beau mélange. Voici On perd la tête et LGS à haut. On compte.

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1: Le monde des Lego. Il y en a qui en ont un petit peu à la maison. D'autres, tu sais, ça prend, c'est un local presque en entier, là. Il y a des tripeux. La preuve que de plus en plus, on veut parler aux adultes en offrant des nouveaux produits Lego. Et on vient de lancer. C'est tout petit, là, mais ça fonctionne. Une machine à boules directement de nos souvenirs d'arcade. Alors, le premier Flipper de 2274 pièces avec thématique de l'espace. Ça vise les amateurs de mécanique et aussi les nostalgiques de salles d'arcade. C'est disponible sur le site de Lego. C'est tout petit, mais ça fait vraiment le travail. Et enfin, ça va servir à quelque chose pour de vrai et pas seulement accumuler la poussière. Creed, avenir pour le meilleur de la musique et aussi vos infos avec l'équipe d'Arsenal Média.
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5: Bonjour, ici Christophe Moquin pour vos nouvelles. L'équipe Christine Fréchette, si elle forme le prochain gouvernement, s'engage à doubler les sommes versées aux régions ressources dans le programme de partage des revenus des redevances sur les ressources naturelles. L'enveloppe passerait donc de 38 millions de dollars à 76 millions de dollars par année à partir de 2027 et l'argent additionnel sera destiné aux régions productrices en priorité pour contribuer à l'accroissement des richesses naturelles. De plus, les municipalités qui reçoivent déjà une somme de ce programme continueront d'en recevoir. La coop du cégep de Matane annonce que son horaire d'ouverture va se bonifier à sa boutique informatique pour permettre d'être ouvert le samedi à compter du 5 septembre prochain. Ce nouvel horaire se calque à la réalité des travailleurs, des familles et des membres de la communauté qui peuvent avoir de la difficulté dans la semaine de venir en boutique. L'initiative s'inscrit dans une volonté d'être à l'écoute de la population et d'offrir des services accessibles pour Matane et ses environs. C'est ce qui complète vos nouvelles. 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

De temps en temps, à l'interne, ça se passe aussi peut-être chez vous, il y a des petits concours qui se font pour motiver les troupes. Il y en a un qui vient d'être lancé auprès des animateurs chez Arsenal Media. Et comme je m'appelle Stéphanie Gagné et que je porte très bien mon nom de famille, je veux que ça marche, je vais vous en parler en détail parce que je vais avoir besoin de votre aide, tout ça dans quelques minutes. Mais juste avant, voici Cruise à Eau.

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Vous écoutez le meilleur de la musique à Almost Monday. Ça s'en vient.

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1: C'est pas si surprenant, mais on est rendu là, au World Robot Games, qui s'est déroulé ce week-end à Pékin. C'est des athlètes humanoïdes, des robots, qui ont battu des records sportifs humains, qui en ont mis plein la vue aux spectateurs qui étaient très nombreux sur place. Puis, ben, faut dire que c'est pas seulement les humains, là. Il y a les opérateurs aussi, des robots, qui ont quand même battu des records à leur façon. Tellement qu'on a battu le record du sprint de Usain Bolt de 9,58 secondes au 100 mètres. C'est un humanoïde de la compagnie Honor qui l'a fait en 9,39 secondes. Puis avec le développement économique de Pékin, ben les gens ont plus d'argent à dépenser pour décider d'utiliser des robots. Alors c'est comme un bon pitch de vente. Talk, ta machine, ça s'en vient. À O et vos infos avec l'équipe d'Arsenal Media.
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4: Bonjour, ici Christophe Moquin pour vos nouvelles. L'équipe Christine Fréchette, si elle forme le prochain gouvernement, s'engage à doubler les sommes versées aux régions ressources dans le programme de partage des revenus des redevances sur les ressources naturelles. L'enveloppe passerait donc de 38 millions de dollars à 76 millions de dollars par année à partir de 2027 et l'argent additionnel sera destiné aux régions productrices en priorité pour contribuer à l'accroissement des richesses naturelles. De plus, les municipalités qui reçoivent déjà une somme de ce programme continueront d'en recevoir. La coop du cégep de Matane annonce que son horaire d'ouverture va se bonifier à sa boutique informatique pour permettre d'être ouvert le samedi à compter du 5 septembre prochain. Ce nouvel horaire se calque à la réalité des travailleurs, des familles et des membres de la communauté qui peuvent avoir de la difficulté dans la semaine de venir en boutique. L'initiative s'inscrit dans une volonté d'être à l'écoute de la population et d'offrir des services accessibles pour Matane et ses environs. C'est ce qui complète vos nouvelles. 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
1: Un beau bonjour à ceux et celles qui sont sur la route, au travail, qui ont besoin d'un peu de compagnie puis qui choisissent le meilleur de la musique. C'est un excellent réflexe, une excellente idée. Stéphanie Gagné qui vous accompagne jusqu'à midi et on vous présente des activités à faire chez nous dans quelques minutes. Mais juste avant, The Great Divide, Noah Kahan pour le meilleur de la musique. À haut! 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

Le New Country québécois qui nous chante la réalité de ben ben du monde, qui prennent la route, qui vont à la chasse, qui ont des pick-up puis qui prennent une petite bière de temps en temps. C'est ce qu'on vous offre avec Guillaume Frenette pour le meilleur de la musique à Haut.

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1: C'est une belle opportunité pour vous ce samedi au Colisée Béton Provincial pour participer à cette journée de découverte du patinage avec le club de patinage artistique Tourbillon de Matane qui vous invite avec une belle matinée sur la glace gratuitement. C'est ouvert pour tout le monde au Colisée Béton Provincial sur la glace Serge Grenier. Pour les adultes, c'est de 8h à 9h. Pour les jeunes, de 9h à 11h, que vous soyez débutant, que vous vouliez seulement bouger, puis découvrir quelques techniques supplémentaires, on a exactement ce qu'il vous faut. Vous pouvez communiquer avec Sonia, 418-556-6137 pour des informations complémentaires, mais il n'y a aucune inscription qui est nécessaire. C'est gratuit. Loisirs de la Matanie sur le Facebook pour plus de détails. 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
1: Et c'est déjà terminé pour ce matin, qui a été encore une fois bien chargé, mais j'ai moins bien dormi la nuit passée. Ça arrive. Tu sais, le hamster qui va vite pour rien, là. Je rêvais à plein d'affaires qui me concernaient pas pantoute. Puis mon ventilateur est mouru. Ouais, fallait le partir, sa compression, là. C'est pas normal. Alors, je vais faire l'achat de ventilateur tout de suite. Puis je vais vous faire un suivi à savoir si ça a au moins améliorer la qualité de mon sommeil. On se dit à demain pour le meilleur de la musique et je vous laisse au bon soin de Richard Zetirois. Mon nom est Stéphanie Gagné. Ciao!
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2: Bonjour, ici Christophe Moquin pour vos nouvelles. L'équipe Christine Fréchette, si elle forme le prochain gouvernement, s'engage à doubler les sommes versées aux régions ressources dans le programme de partage des revenus des redevances sur les ressources naturelles. L'enveloppe passerait donc de 38 millions de dollars à 76 millions de dollars par année à partir de 2027 et l'argent additionnel sera destiné aux régions productrices en priorité pour contribuer à l'accroissement des richesses naturelles. De plus, les municipalités qui reçoivent déjà une somme de ce programme continueront d'en recevoir. La coop du cégep de Matane annonce que son horaire d'ouverture va se bonifier à sa boutique informatique pour permettre d'être ouvert le samedi à compter du 5 septembre prochain. Ce nouvel horaire se calque à la réalité des travailleurs, des familles et des membres de la communauté qui peuvent avoir de la difficulté dans la semaine de venir en boutique. L'initiative s'inscrit dans une volonté d'être à l'écoute de la population et d'offrir des services accessibles pour Matane et ses environs. C'est ce qui complète vos nouvelles. 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
2: Hey, salut tout le monde. Très heureux d'être au micro de ce show radio qui s'appelle Les Grands Bazous. Je vous présente à chaque jour de la semaine les grands classiques du rock d'ici et d'ailleurs. Puis quand je dis je vous présente, celui qui pèse sur les pitons va les partir. Les chansons, c'est Sylvain Caron.
3: Je m'attendais à ce genre de présentation. C'est parfait, mon Richard.
2: Hey, t'es parfait, toi aussi.
3: Oh, merci, mon homme.
2: Hey, on va commencer ça avec une pièce de Nirvana qui s'appelle Come As You Are. C'est du deuxième album du groupe qui s'appelle Nevermind, un immense classique du rock. Et ben, c'est une version acoustique aussi qu'il y a eu lors du MTV Unplugged. C'était en novembre 93. L'enregistrement va sortir en 94 et entre-temps, ben, Kurt Cobain va mourir.
3: Et on lançait du même coup le phénomène Unplugged pour plusieurs artistes qui ont repris le concept par la suite.
2: Voici Nirvana avec Come As You Are, le meilleur de la musique. C'est toujours ici à O.

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2: 25 août, aujourd'hui, le 25 août 1949, naissance du musicien américain Gene Simmons, bassiste et chanteur du groupe Kiss. Surtout reconnu pour sa longue langue.
3: Oui, mais maison.
2: Ça n'a aucun bon sens. Le groupe...
3: Ça te vide une crème molle, ça.
2: Trois coups de langue. Puis
3: ça, oui, depuis.
2: La petite crème glacée molle au chocolat est finie. Aïe, tu m'as distrait dans ma présentation.
3: Excuse-moi.
2: On va les écouter, tiens. Kiss avec I Was Made For Loving You. Le meilleur de la musique, c'est toujours ici. Ah, oh!
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0: Ben, c'est toujours le meilleur de la musique sur le réseau Arsenal Média, le plus grand radio-diffuseur au Québec. On a un quart d'heure non-stop devant nous avec, entre autres, Guns N' Roses et Pearl Jam. Ça va commencer avec R.E.M., une pièce qui s'appelle « It's the end of the world as we know it and I feel fine ». C'est que le chanteur, lui, c'est un éco-anxieux. Mm-hmm. Semble-t-il, il a dit dans une entrevue que dans ses rêves, à chaque fois, ou presque, catastrophe naturelle, bâtiment qui s'effondre, fin du monde, tremblement de terre.
1: C'était positif, sa vie.
0: Oui, ça fait que c'est ça qui l'a inspiré à écrire la pièce qui s'en vient dans un instant au meilleur de la musique.
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1: Ben, il y avait du Guns N' Roses avec Sweet Child O' Mine. Et d'où vient ce nom? Ben, c'est de la fusion de deux groupes, L.A. Guns et Hollywood Rose.
2: Ah, c'est bien pensé.
1: Ils auraient pu s'appeler L.A. Hollywood. Ils ont choisi...
2: Seigneur, ça fait Luther, ça, un peu.
1: Oui, L.A. Hollywood, oui. Et ils ont choisi Guns N' Roses. Dans le monde du sport, Sylvain.
2: Ben, ce soir, début de la série entre les Royals de Kansas City et les Blue Jays à Toronto. Donc, j'ai pas besoin de vous dire que tous les matchs des Blue Jays dans la trentaine qui restent au calendrier régulier sont importants parce qu'on est encore, pour le moment, dans la course pour une obtention d'une place en série de fin de saison. Mais il faudra continuer à cumuler des victoires parce que les Jays sont pas tout seuls là, à avoir cette dernière place accédant aux séries.
1: Alors, une belle fin de saison à suivre, oui. Les Blue Jays. On continue avec Okoumé et la Lune pleure au meilleur de la musique.
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2: Il est près de 13h. Deux autres bières, c'est bien.
3: Hein, déjà?
2: C'était en fin de bac.
3: OK.
2: Pour conclure ce show. Demain, Harmonium, Green Day, Billy Idol, entre autres. Un immense merci, Sylvain Caron.
3: C'est toujours le fun. Ça se poursuit tout au long de la semaine.
2: Ben oui.
3: Faut pas lâcher.
2: Non, il en reste quelques-unes encore.
3: Oh, t'es en train de vendre certains punch, mon démon, toi.
2: Je vous invite à rester à l'écoute des stations hautes du réseau Arsenal Media parce qu'ici, c'est toujours le meilleur de la musique. À demain, tout le monde. Salut, bye!
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12: Bonjour, ici Christophe Moquin pour vos nouvelles. L'équipe Christine Fréchette, si elle forme le prochain gouvernement, s'engage à doubler les sommes versées aux régions ressources dans le programme de partage des revenus des redevances sur les ressources naturelles. L'enveloppe passerait donc de 38 millions de dollars à 76 millions de dollars par année à partir de 2027 et l'argent additionnel sera destiné aux régions productrices en priorité pour contribuer à l'accroissement des richesses naturelles. De plus, les municipalités qui reçoivent déjà une somme de ce programme continueront d'en recevoir. La coop du Cégep de Matane annonce que son horaire d'ouverture va se bonifier à sa boutique informatique pour permettre d'être ouvert le samedi à compter du 5 septembre prochain. Ce nouvel horaire se calque à la réalité des travailleurs, des familles et des membres de la communauté qui peuvent avoir de la difficulté dans la semaine de venir en boutique. L'initiative s'inscrit dans une volonté d'être à l'écoute de la population et d'offrir des services accessibles pour Matane et ses environs. C'est ce qui complète vos nouvelles. 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
5: Hello, hello, bon début d'après-midi. Olivier Poitras qui vous retrouve dans Le meilleur de la musique. Un gros merci d'être branché sur les ondes de haut, peu importe de quelle façon vous nous écoutez aujourd'hui et de où vous êtes branché. Bien content de vous savoir là. On est ensemble, oui, jusqu'à 15h. On aura la musique de Sublime un peu plus tard. La musique également de Post Malone avec Morgan Wallen. C'est I Had Some Help qui s'en vient. Et on commence ça avec la toune de l'été, celle de Temper City et Self-Aware. Je vous souhaite un excellent mardi.

On l'été n'est pas terminé et on peut toujours s'offrir des tunes d'été. D'ailleurs, 1996, le band Sublime sort l'un de ses albums les plus mythiques en carrière. Et là-dessus, un gros hit. What I Got, c'est ce qu'on s'offre à l'instant dans le meilleur de la musique à O.

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1: 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Dans les prochaines, Linkin Park, ça s'en vient avec In The End.

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0: jusqu'à combien de fois vous vous êtes déjà fait arrêter en une seule année? Que ce soit pour avoir passé sur un feu rouge, avoir roulé trop vite, vous êtes mal stationné, n'importe quoi. Il y a Alexander Ovechkin, vedette des Capitals de Washington, qui a été arrêté 33 fois par la police cet été seulement, entre le mois de juin et le mois d'août. 33 tickets différents. Complètement fou. OK, dans les prochaines minutes, on aura la musique de Cameron Whitcomb. Ça s'en vient, c'est Kingdom of Fear au retour.
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3: Bonjour, ici Christophe Moquin pour vos nouvelles. L'équipe Christine Fréchette, si elle forme le prochain gouvernement, s'engage à doubler les sommes versées aux régions ressources dans le programme de partage des revenus des redevances sur les ressources naturelles. L'enveloppe passerait donc de 38 millions de dollars à 76 millions de dollars par année à partir de 2027 et l'argent additionnel sera destiné aux régions productrices en priorité pour contribuer à l'accroissement des richesses naturelles. De plus, les municipalités qui reçoivent déjà une somme de ce programme continueront d'en recevoir. La coop du cégep de Matane annonce que son horaire d'ouverture va se bonifier à sa boutique informatique pour permettre d'être ouvert le samedi à compter du 5 septembre prochain. Ce nouvel horaire se calque à la réalité des travailleurs, des familles et des membres de la communauté qui peuvent avoir de la difficulté dans la semaine de venir en boutique. L'initiative s'inscrit dans une volonté d'être à l'écoute de la population et d'offrir des services accessibles pour Matane et ses environs. C'est ce qui complète vos nouvelles. 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
1: Il y en a qui l'ont en cassette, d'autres en CD, d'autres qui l'ont acheté en format vinyle, mais ça reste l'un des plus grands classiques de l'année 1994. C'est l'album Doki de Green Day qui s'est vendu à des millions d'exemplaires. Ben, les voici avec Basket Case à haut.

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1: Je veux prendre le temps de saluer les gens qui tiennent leur résolution d'entraînement. Entre autres, ceux qui vont courir, qui font de la marche. Peu importe, vous allez au gym, vous faites du crossfit, peu importe le genre d'entraînement que vous faites. Salutations à vous. Et chapeau à ceux et celles qui continuent de le faire jour après jour, semaine après semaine. C'est pas quelque chose qui est évident de tenir le rythme comme ça. Et je vois des gens courir autour de chez moi tous les soirs, les mêmes personnes à des heures régulières. Je me dis, ces gens-là sont tellement incroyables. Chapeau. Est-ce que je serais capable de le faire? Peut-être, avec un petit peu plus de volonté. Je prends le temps de vous saluer. Dans les prochaines, la musique de Sugar Ray avec Fly, ça s'en vient. Au retour, c'est Yellow Card et Good Charlotte avec Bedroom Posters.

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1: Restez branchés sur nos ondes dans les prochaines. Ce sera le trafic. À compter de 15h à 18, manquez pas les hits. Avec le toujours excellent Chuck Noël, on se retrouve demain. Je vous souhaite une bonne fin de journée.

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14: Bonjour, ici Christophe Moquin pour vos nouvelles. L'équipe Christine Fréchette, si elle forme le prochain gouvernement, s'engage à doubler les sommes versées aux régions ressources dans le programme de partage des revenus des redevances sur les ressources naturelles. L'enveloppe passerait donc de 38 millions de dollars à 76 millions de dollars par année à partir de 2027 et l'argent additionnel sera destiné aux régions productrices en priorité pour contribuer à l'accroissement des richesses naturelles. De plus, les municipalités qui reçoivent déjà une somme de ce programme continueront d'en recevoir. La coop du cégep de Matane annonce que son horaire d'ouverture va se bonifier à sa boutique informatique pour permettre d'être ouvert le samedi à compter du 5 septembre prochain. Ce nouvel horaire se calque à la réalité des travailleurs, des familles et des membres de la communauté qui peuvent avoir de la difficulté dans la semaine de venir en boutique. L'initiative s'inscrit dans une volonté d'être à l'écoute de la population et d'offrir des services accessibles pour Matane et ses environs. C'est ce qui complète vos nouvelles. 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

avec notre barbe soleil. Peut-être un peu moins évident sur la Côte-Nord depuis le début de la journée, mais ça s'améliore un peu partout dans l'Est du Québec. Sylvain Caron qui vous retrouve pour votre trafic. Édition de ce mardi avec pas mal de choses et également nos fameux segments. Comme notre tradition du mardi, Richard Zetzeroy va venir me retrouver pour nous parler de sa chronique. Proposer son segment Grand Bazou pour les prochaines heures, pour ce qui est de la météo, parce qu'on mentionnait tantôt, c'est dégagé ce soir. Y en a-tu tombé de la pluie hier? Seigneur, à certains endroits, c'était assez épeurant. Mais allez, dégagé ce soir avec un minimum assez intéressant, aux alentours des 11 degrés. Même chose pour ce qui est du secteur de Sept-Îles et Port-Cartier. On a un ciel dégagé. Peut-être un petit 40% de risque d'averse ce soir pour Rimouski, avec risque d'un orage également. Suite un peu à ce qu'on a pu recevoir hier. Beaucoup de choses, domaine cinéma, du showbiz en réserve dans quelques instants. Et la musique de Blink, One and Two, montez-le le volume. Vous êtes bien branchés dans l'Est du Québec, dans le meilleur de la musique.

au Canada pour les prochains jours. Chabosi, qu'on vient d'entendre en musique, il sera à Laval. Et j'ai validé, il reste encore des billets pour son spectacle à Laval le 24 septembre prochain. Entre-temps, il est dans un gros festival à Edmonton avec les Russell Dickerson, qu'on vous fait entendre. Chabosi également sera de la partie avec d'autres artistes de renom dans le monde de la musique New Country. On va revenir sur la musique rock tantôt. Décès au cours des dernières heures confirmé d'un frère d'un célèbre chanteur québécois. Et les Imagine Dragons pour la musique sur Haut dans l'Est.

0: Malheureusement, au cours de la journée, on a pu apprendre le décès du frère de feu Jerry Boulet d'Offenbach, qui a fait lui-même partie de la formation, à lui qui s'est éteint il y a quelques jours à l'âge de 82 ans. Donc, le frère de Jerry, Denis Boulet, qui a fait partie de la formation. Il a quitté la formation dans les années, début des années 70. On le surnommait le vieux dans le groupe, un des membres fondateurs d'Offenbach, qui malheureusement est décédé en 2025. Il soulignait d'ailleurs sur Facebook le 35e anniversaire de la mort de son frère Jerry Boulet. Donc, une autre triste nouvelle dans le monde musical au Québec au cours des dernières heures. On a pu apprendre la nouvelle. J'ai pour vous les détails de la météo. Ça s'en vient au cours des prochains instants. On s'espère peut-être de violents orages, oui, parce que c'est pas mal ce qu'on a eu dans certains secteurs de l'Est du Québec. La musique de Benson Boone est à surveiller aussi. Dans le détour, pour votre radio. 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
0: 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Il n'y a pas d'orage en vue, Sylvain, ce soir? No. Il n'y a pas de pluie en vue? No. Ça va bien avec un ciel dégagé. Il y a une nappe de brouillard en cours de nuit et un minimum à 12 degrés pour le secteur de la Matanée. Donc, ça s'annonce bien aussi pour demain, alors qu'on a le beau soleil. Vent sud-ouest de 20 km/h, le maximum est à 20 degrés, pas vilain, dans les normales de saison. Et on demeure dans les normales de saison pour la journée de jeudi, voire même légèrement au-dessus, maximum de 20, alternance soleil-nuage. Et sur O95.3, Benson Boone pour la musique.
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On va jouer un petit jeu ensemble, tiens, pour le fun. Pensez à des titres de films qui sont vraiment pareils. Parce qu'il y en a plusieurs, mais qui ont des scénarios complètement différents. Donc, ce ne sont pas des remakes, ce ne pas des reprises, mais deux films qui ont le même titre. On va en dévoiler quelques-uns tantôt. Vous dire aussi, ben, c'était quoi ces fameux films-là avec en réserve musicale Counting Crows et le souvenir Mr. Jones sur eux.

Des titres de films ayant le même titre, effectivement, mais avec des films complètement différents. Ça a été le cas pour Parasite, l'édition de 1982 et celui de 2019. Celui de 2019 qui est une brillante exploration des inégalités structurelles et du classisme à l'inverse, celui de 82, film d'horreur et de science-fiction. On est pas mal loin du style musical, du style de film plutôt. Rush, parlant de style musical, non, ce n'est pas un film sur la formation canadienne. C'est plutôt deux films légendaires, dont le drame policier Rush de 1991, vous souvenez, là, pour le film qui a mis en vedette Jennifer Jason Leigh, et dans les rôles de deux policiers infiltrés des années 70 qui deviennent dépendants aux drogues, un grand classique du cinéma. Et celui de 2013 est un biopic sportif sur la Formule 1, donc vraiment différent de ce côté-là. Et il y a d'autres exemples comme ça. Inside Out, celui de 2011 et de 2015. Celui de 2015, c'est le film d'animation que vous connaissez bien pour enfants. Et celui de 2011, c'est un drame policier qui a reçu d'ailleurs un accueil très mitigé à l'époque. The Wolf of Wall Street, il y avait deux films, dont un qui, vous n'avez pas connu certainement, 1929, et un plus récent en 2013, qui là aussi avait deux styles complètement différents. Frozen, dites-vous que le film d'animation de Disney, ben il y avait un thriller qui est carrément autre avec le thriller de 2010, raconte l'histoire plus macabre de trois planchistes coincés par un télésiège et ben, le film Frozen que vous avez connu, bien sûr, de 2013, qui a des suites depuis ce temps-là. Donc, ça fait partie un peu des films comme ça qui ont le même titre. On pourrait en nommer comme ça longtemps, avec des Avengers. Donc, deux films complètement différents. Projet X aussi. L'Illusionniste de 2006 et de 2010 qui ont le même titre, mais dans des styles bien opposés.

0: On va prendre le temps de saluer des gens partout dans l'Est du Québec et aussi, bien sûr, des entreprises bien branchées sur Haut Dépanneur du Lac, secteur Matane. Salutations à vous autres. La gang de Sept-Îles qui a, du côté de Sept-Îles, il va sans dire, Réfrigération RC du côté de Rimouski. Merci d'être là, la gang. Et prenez en note la question du jour qu'on vous a posée ce matin. Et on va dévoiler des réponses, continuer de répondre sur les différentes plateformes de haut ou via texto 88-562-8181. Et la question du jour, à quel jeu vous jouiez à l'époque, dans les cours d'école? OK? Bon, à une certaine époque, on avait peut-être pas les modules de jeu que l'on a aujourd'hui. Quoi que ça fait jaser dans certains centres de services scolaires, les modules de jeu, surtout en hiver. Bon, ça pour dire que à quoi vous avez le bonheur de jouer à une certaine époque, on va pouvoir répondre à tout ça un peu plus tard. Dans quelques instants, Mathieu et aussi Stéphanie qui vont nous proposer la chronique La Game, les questions de trophées.
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2: Ah, ce matin, on va parler de trophées professionnels, de trophées que ben des athlètes travaillent très fort pour obtenir. Tu sais, tu luttes pendant une saison de temps pour gagner un gros trophée. Mais une fois que tu l'as gagné, ça se peut qu'il arrive des drôles d'affaires à ce trophée-là. Puis je pense que n'importe quel trophée qui se respecte doit vivre certaines mésaventures pour ajouter à sa légende. Puis là, ben, il y en a un petit dernier dans la catégorie, le trophée de la LPHF, la Coupe Walter, qui a vécu une petite péripétie un peu mystérieuse. Dans le fond, la Victoire de Montréal a perdu sa copie de la Coupe Walter. On l'a perdu normal, quelque part entre Montréal puis Lethbridge en Alberta. Okay. Elle va aller trouver une joueuse qui devait passer sa journée avec le trophée, avec la Coupe Walter, parce qu'elle l'a gagné avec la victoire, tout ça. Puis chaque joueuse a le droit d'avoir une journée avec le trophée. Ça, c'est comme ça dans des sports, dans le monde du sport professionnel. Mais là, c'est parce que rouvre la boîte, le trophée n'est pas là. C'est pas ce qu'il est. Et là, comme par magie, le trophée aurait apparu. C'est pas le trophée original. Lui, il est en sécurité. Il est au temple de la renommée du hockey à Montréal. Mais c'est que chaque équipe qui gagne la Coupe Walter en soit une copie. Puis, quelqu'un qui va visiter les bureaux de la Victoire de Montréal, la Coupe Walter de 2025, elle va être là, de 2026, elle va être là. Tu sais, c'est leur copie qui ont perdu.
3: Bon, je vais. Moi, là, je suis visuel. À l'air de quoi?
2: Ben, c'est comme trois bâtons de hockey avec un bol au milieu, là. Tu sais,
3: ça a de la gueule. C'est quand même assez gros. Si tu perds ça, t'es maladroit.
2: Mais tu sais, c'est un trophée qui est neuf dans le monde du sport professionnel.
3: Surtout.
2: La LPHF n'a pas une longue histoire derrière elle.
3: Non.
2: Ce qui fait que de l'avoir perdu comme ça, ça vient rajouter un petit peu à la légende de ce trophée-là. D'autres trophées qui leur est arrivé, des drôles d'affaires, puis on va commencer par quelque chose qui s'est passé. Ben, pas ici, mais ça implique une équipe d'ici. On monte en 2005. Sidney Crosby joue pour l'Océanique de Rimouski et on est en finale de la Coupe du Président. On est à Halifax. On sort les Moussettes d'Halifax en 4 matchs. Résultat, ben les joueurs fêtent avec la Coupe du Président. Eric Nielsen a le trophée dans les mains et là, ce qui se passe, le bol qui est attaché après le pied du trophée a lâché. Résultat, les gars de l'Océanique se promènent avec le bol dans les mains puis avec le pied du trophée. Le trophée a scrappé littéralement dans les mains d'Eric Nielsen.
3: Ça compte deux joueurs en même temps pour promener le

0: Trophée.
1: Mais moi, je l'ai vu, le trophée, quand on a reçu justement la finale. Ouais. Ben là, dorénavant, il s'appelle le trophée Gilles Courteau. Mais quand, bon, malheureusement, Moncton l'a gagné ici au Colisée financier à Sun Life. Mais je l'ai vu, le trophée de proche. On n'a pas pris de chance, hein, avec ce qui s'est arrivé avec Eric Nilsson. On a fait 3 trous dans le trophée avec des grosses vis. Puis on t'a vissé ça bord en bord. Ils ont dit, plus de danger que le bol arrache en plein milieu de célébration avec nos joueurs.
0: Je pense pas que c'est fait selon les règles là, de la Ligue de hockey, mais c'est pas chic, mais ça marche.
1: On remonte en 1966. Le trophée original de la Coupe du Monde est volé à Londres. C'est pas le trophée qu'on connaît aujourd'hui, là, l'espèce de ballon doré, okay. Tout ça. C'était vraiment une coupe. Les autorités le cherchent, puis on trouve rien. Le trophée, il est introuvable. Une semaine plus tard, il y a un chien qui le retrouve. Il a senti quelque chose d'un buisson quand il est allé faire ses petits besoins. Et c'était le trophée de la Coupe du Monde qui était emballé dans du papier journal et qui avait été laissé là. Donc, résultat, le chien Pickles devient un héros national parce qu'il a retrouvé la Coupe du Monde remportée par l'Angleterre cette année-là. Il y a peut-être eu comme une espèce de malédiction, parce que ça, c'est en 66. L'Angleterre n'a pas gagné la Coupe du Monde depuis 66. Il y a peut-être un petit peu de malédiction là-dessus.
0: On cherche des fois des raisons. Hein?
1: Et on ne peut pas faire autrement que de parler de la Coupe Stanley, le plus mythique des trophées qui en a vécu des histoires. Ça a pas de bon sens. En 1924, le Canadien de Montréal remporte la Coupe Stanley. On est en route, on célèbre pour présenter le trophée aux fans, tout ça. Et à un moment donné, on est dans une voiture, puis il y a une crevaison. Ça fait que les joueurs débarquent sur le bord du chemin, changent le flat. La coupe, je sais pas pourquoi, mais elle s'est retrouvée sur le bord du chemin. Quand les gars ont réparé le flat, ils sont partis.
0: C'est normal quand tu, sais, faut que tu vides le coffre de ce qu'il y a pour sortir le sperme, là, c'est ça?
1: Mais toujours est-il que les gars, quand ils sont partis, ils ont oublié le trophée sur le bord du chemin. La coupe est là. Elle avait pas l'air de ce qu'elle a l'air aujourd'hui, la Coupe Stanley. Remarque à l'époque. Mais quand ils se sont rendus compte, ils ont viré de bord et heureusement, le trophée était encore à la place où ils l'avaient laissé. Sinon, on l'a déjà utilisé comme pot de fleurs également, la Coupe Stanley. En 1907, une autre équipe de Montréal, les Wanderers de Montréal, remportent la Coupe Stanley. Ils vont chez un photographe pour fêter leur victoire, puis ils repartent, ils laissent la coupe là. La mère du photographe retrouve la coupe, puis elle fait comme « Hey, c'est beau ça! Je pense que je vais mettre des fleurs dedans. » Ça fait qu'elle a mis de la terre à planter ses fleurs dans la Coupe Stanley.
0: Ouais. C'est une maman qui connaît pas ça. Moi aussi, n'importe quel
1: genre,
0: trophée,
1: hein?
0: Là, c'est ça. Là.
1: Ce hein? serait ton genre. Hein? Sinon, la Coupe Stanley a déjà pris en feu, mesdames, messieurs. Hein? Gracieuseté des Maple Leafs de Toronto. Tu sais, quand tu dis il y a une équipe qui mérite pas de gagner ce trophée-là, là, les Maple Leafs, pour bien des raisons, ça, c'en est une parmi tant d'autres. Ça se passe en 62, ils remportent leur championnat. C'est pas leur dernier, par exemple. Leur dernier, c'était en 67.
0: Okay.
1: Mais ils n'ont toujours pas gagné. Ça, c'est merveilleux. Tant que ça reste comme ça, moi, je suis heureux. Pendant les célébrations de la Coupe Stanley pour les Maple Leafs en 62, les gars se retrouvent puis ils se font comme une espèce de petit feu de joie. Et fouille-moi comment c'est arrivé, mais résultat, la Coupe Stanley s'est retrouvée dans le feu. Elle a été endommagée par le feu. T'sais, on a eu à réparer cette fameuse coupe-là. Puis tu sais, ça, c'est sans compter le nombre de fois où est-ce que les gars l'ont échappé sa glace dans leur festivité.
0: Ben, oui.
1: On l'a vu avec, je pense, c'est Yanni Gourde du Lightning de Tampa Bay qui l'avait échappé. Puis on a vu qu'il avait une bosse. T'sais, et il y a plein d'autres trophées également comme ça qui se sont retrouvés maganés. Le trophée dans la Ligue nord-américaine de hockey qui avait été remporté par les Pétroliers de Laval. J'adore le nom de cette équipe-là. Les Pétroliers de Laval. Ils n'existent plus d'ailleurs parce que ils ont détruit le trophée dans leur festivité. Tu sais, gang de pas de classe qui sait pas vivre. Ils ont pas fait attention au trophée qu'ils ont travaillé pendant toute une saison pour le gagner. Ils l'ont scrappé au complet. Et résultat, on a exclu l'équipe littéralement de la ligue parce qu'ils ont trop magané le trophée. Bon, il y avait d'autres déboires.
0: Ben, c'est
1: sûr
0: qu'il y avait d'autres choses.
1: Oui, c'est ça, il y avait d'autres raisons. Mais ça a été comme la goutte qui a fait déborder le vase. Vous avez scrappé le trophée. Il était irrécupérable. Ils ont été obligés d'en faire. Un neuf, tu sais. Mais quand même, ce qui fait que ça prouve que quand il arrive des mésaventures comme ça à un trophée, ça devient un peu comme ça fait partie de l'histoire
0: c'est
1: de ce trophée.
0: Voyons ça comme ça.
1: Puis je pense que tout trophée qui se respecte se doit de vivre ce genre d'anecdote-là. Ça ajoute un peu à son prestige et à son histoire.
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0: Ah, ça commence à sentir le hockey tranquillement, pas vite. Apprends, ben, surtout pour les différentes organisations de hockey mineur, que ce soit sur la Côte-Nord pour Sept-Îles, que ce soit du côté de Rimouski, Matane. On se prépare à la nouvelle saison, mais aussi au hockey junior majeur, des matchs hors concours qui se préparent actuellement, tant pour l'Océanique de Rimouski que pour la formation qui, soit dit en passant, et ça permet de belles salutations aux gens de Baie-Comeau, Sept-Îles, Port-Cartier, votre club de hockey du Drakkar. Il célèbre sa 30e saison cette année. Alors, on va surveiller ça, bien sûr, à l'intérieur de la programmation de haut dans l'Est du Québec. Et parlant de sport, j'en aurai pour vous de l'autre côté le temps de s'informer quelques instants et de vous retrouver également avec la deuxième heure de votre émission du Trafic sur les ondes de haut. Restez là.
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4: Bonne fin de journée, ici Christophe Moquin pour vos nouvelles. Pour une durée d'environ 2 jours, des travaux d'excavation s'effectuent face au 202 rue Thibault à Matane. La circulation automobile est donc interrompue sur une portion de la rue Thibault entre la rue Saint-Raymond et de Riverain et seulement la circulation locale y est permise. Des signalisations indiquant les détours sont installées. Ces travaux pourraient avoir un impact sur l'eau du robinet. Des variations de coloration et de pression de l'eau pourraient temporairement se produire. Il n'y a cependant aucun danger sur la qualité bactériologique de celle-ci. Ottawa a choisi de répondre à l'administration Trump avec des droits de douane équivalents à ceux imposés par les États-Unis. Autrement dit, le fédéral appliquera à partir du 8 septembre des droits de douane sur une liste de plus de 700 produits, et ce, au même taux que les droits de douane américains. Les taux varient de 15 % à 50 % selon ceux décrétés par Washington. La liste touche principalement des secteurs comme l'acier, les produits laitiers, l'électroménager, le matériel agricole, les pâtes et papiers et l'électronique. Ottawa veut éviter de jeter de l'huile sur le feu en ne visant pas des produits qui ne font pas l'objet de droits de douane américains. L'objectif est de protéger les parts de marché locales des entreprises canadiennes affectées par les droits de douane américaines. La coop du cégep de Matane annonce que son horaire d'ouverture va se bonifier à sa boutique informatique pour permettre d'être ouvert le samedi à compter du 5 septembre prochain. Ce nouvel horaire se calque à la réalité des travailleurs, des familles et des membres de la communauté qui peuvent avoir de la difficulté dans la semaine de venir en boutique. L'initiative s'inscrit dans une volonté d'être à l'écoute de la population et d'offrir des services accessibles pour Matane et ses environs. C'est ce qui complète vos nouvelles. 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

On va commencer par le tennis. Il y a 4 athlètes du Canada qui ont mérité leur billet pour le deuxième tour des qualifications en simple pour les internationaux des États-Unis hier avec Alexis Gallardo qui a donc remporté son match. L'Ontarienne Bianca Andreescu également chez les femmes. Et on a la Canadienne Rebecca Marino et aussi Carson Brandstein qui se faufile au tour suivant. Au hockey, semble-t-il, et je pense que c'est un honneur plus que bien mérité pour Marc-Lynn Celebrini, qui serait nommé capitaine des Sharks de San Jose, selon plusieurs journalistes là-bas. La nouvelle pourrait être confirmée, d'ailleurs, au cours des prochains jours. Au baseball, je vais vous parler du Québécois Otto Lopez, qui a encore une fois bien fait avec les Marlins de Miami hier, a frappé 2 coups sûrs, dont son 30e double de la saison, 59e point produit également, dans la défaite des siens de 4-2 face aux Red Sox de Boston, qui ont remporté un 4e match consécutif. Je vous rappelle que ce soir, les Blue Jays de Toronto débutent une série à domicile très importante, encore une fois, face aux Royals de Kansas City. Et vous dire que au football, Deshaun Watson a remporté la compétition pour le poste de carrière partant chez les Browns de Cleveland. C'est un peu ce qu'on a pu apprendre dans le domaine sportif au cours des dernières heures. À travers tout ça, on a les détails de la météo, pas si mal pour ce soir. On parle peut-être pas d'orage pour le secteur de la Matanie, c'est dégagé, avec un minimum à 12 degrés du côté de Sept-Îles et Port-Cartier pour ce soir et cette nuit. C'est un faible 30% de risque d'averse tôt ce soir avec un dégagement par la suite et un minimum à 11 degrés. Et pour Rimouski, on augmente légèrement les risques d'averse à 40% avec un dégagement en cours de nuit, risque d'orage tôt ce soir et minimum à 13 degrés.

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1: Il y a peut-être des gens qui sont à l'écoute, qui sont aux prises avec des problèmes d'allergie graves. Et ben, vous savez qu'il existe jusqu'à maintenant un item qui peut vous sauver la vie. Je le sais parce que, bon, j'ai ma copine qui est allergique aux fruits de mer. Et disons que cet item-là est assez utile, merci, pourrait le devenir utile. Mais il y a un autre produit qui s'ajoute depuis peu. D'ailleurs, on va pouvoir rejaser tout ça pour la deuxième heure du Trafic avec la belle visite en studio tantôt. Ben, je vais vous dire qu'il n'a pas quitté le studio bien, parce qu'il était là ce midi pour les Grands Bazous. Et il sera là aussi pour la chronique des Grands Bazes. C'est les traditions du mardi avec Richard Z. Sirois. Et puis, on va revenir aussi... Ah ben oui, c'est vrai! Le 7-Up qui change de saveur. C'est déjà en transition depuis quelques temps. On va revenir là-dessus avec également à surveiller les souhaits d'anniversaire. Je vous rappelle le numéro de texto 418-562-8181. Mais pour le moment... On laisse toute la place à la formation Sum 41 In Too Deep dans l'Est du Québec. 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

Il y a une option alternative, une toute nouvelle option pour ce qui est de, donc des gens qui sont au problème, aux prises avec des allergies graves. Et donc, c'est un nouveau produit sans aiguille. Ah ben ça devient la partie intéressante de ce côté-là. Donc, ça ajoute au seul produit existant que vous connaissez très bien, d'ailleurs, l'épipène, depuis plus de 30 ans. L'auto-injecteur qui demeurait le seul traitement d'urgence pour les réactions allergiques sévères au pays. Mais là, il y a une nouvelle option sans aiguille qui vient de faire son apparition. C'est même maintenant disponible en pharmacie. À vous de vous informer là-dessus. C'est le Neffy, vaporisateur nasal commercialisé donc sous le nom de Neffy, qui fonctionne de la même façon que les vaporisateurs que vous connaissez. Donc, ça peut devenir fort intéressant. Le hic jusqu'à maintenant, c'est son prix. On pourra en parler un petit peu plus tard tantôt, mais entre-temps, mentionner que ce n'est pas couvert par l'assurance gouvernementale, l'assurance l'assurance maladie, parce que le prix est trop élevé et on veut, du côté gouvernemental, que le prix devrait être diminué de 48% pour pouvoir faire partie des différentes couvertures. Le coût pour deux doses de Neffy est quand même de $359. Bon, aussi, vous voulez l'alternative à l'aiguille, ça veut possible, comparativement à $193 pour l'épipène. Donc, c'est le comparatif dont on en fait. Et on espère, justement, et peut-être même qu'avec la demande, si le produit devient très populaire, ben à ce moment-là, ça pourra peut-être faire baisser le prix, on le souhaite, et le rendre disponible à nos assurances maladies. Avec Domino pour la musique, collaboration de Kai.

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1: Ah, il y a du monde encore. Pas mal sur notre liste pour les soirs d'anniversaire. Ça, ça veut dire qu'il y a bien du monde qui nous a envoyé des textos au cours des dernières heures via le 88-562-8181. Et là, je vous dis qu'au moment où on se parle, c'est pas mal la dernière chance de pouvoir y aller, justement, de votre texto pour les soirs d'anniversaire qui sont à venir tantôt de l'autre côté des détails de la météo. Mais entre-temps, je vais vous mentionner que la chanteuse québécoise Marie May et l'animateur torontois George Turnbullopoulos seront aux commandes de la soirée d'intronisation Panthéon des auteurs et compositeurs canadiens le 26 septembre prochain à Toronto, où sera intronisé Rock Voisine. Et Matt Lang, qu'on vous offre régulièrement en musique, fera partie de la portion musicale. Donc, Sarah Dufour également, que l'on tourne régulièrement chez nous sur O. Donc, deux artistes qui seront en vedette.
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12: On a pour les prochaines heures un ciel dégagé avec nappe de rouge brouillard en cours de nuit, minimum à 12 degrés demain mercredi. Le soleil est de la partie. On tasse un nappe de brouillard demain. C'est une belle journée avec vent d'ouest, sud-ouest même, 20 km/h, maximum à 20 degrés. Et c'est toujours aussi positif pour jeudi avec alternance sur les nuages. Le maximum attendu est à 20 degrés. 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Avec la musique de Temper City à vous offrir.

ça fait un topinouche de beaux cadeaux de fête, ça, la musique des Offspring. Parlant de cadeaux de fête, ben, c'est parce qu'il y a des gens qui célèbrent leur anniversaire aujourd'hui, dont Anne Rouleau, que je veux saluer, Catherine Landry, et sans oublier un des membres de notre grande équipe d'Arsenal Média, notre bon ami Jimmy Tremblay, qui s'occupe des portions plus techniques, informatiques également. On salue Jimmy, puis on lui souhaite bonne fête également. Lauriane Vallée fait partie de nos fêtés. Daphné Levasseur également. On salue Patrick Brisson à l'anniversaire pour ce qui est de Anne Letourneau, Guylaine Perron, à tout ce beau monde. On leur souhaite de passer une magnifique journée. Alors qu'on aura en profil le box-office québécois. Comment ça s'est passé dans les salles de cinéma au cours de la dernière fin de semaine? Est-ce qu'on a les mêmes films aux mêmes positions? Ah ben ça, c'est à tout le moins un classique de la musique québécoise, les Colocs. La rue principale, on chante ensemble.

Ah, ben des films qui ont fait quand même de bonnes retombées au cours de la dernière fin de semaine pour le box-office québécois. Si on vous parle des films québécois, du film québécois 125 Rue des Malaises, c'est toujours dans le top 10, mais c'est en baisse quand même. Avec une couple de positions en 8e place au cours de la dernière fin de semaine. La bataille de Gaulle, Résistance partie 1, qui, malgré sa descente, est au 7e rang. Au bout de Oak Street, 6e place au cours de la dernière fin de semaine. La nouveauté, Mutinerie, qui a peut-être pas connu le succès escompté dans les différentes salles de cinéma. 5e place au Québec. Avec le film Le Pat Patrouille, le film Mission Dino, légère baisse pour une 4e place. Insidieux, hors du plus loin, qui a bien scoré, pour utiliser l'expression, en 3e place au Québec. Il n'y a pas de changement pour les positions 2 et 1 au cours du dernier week-end. L'Odyssée est encore stable au 2e rang. Spider-Man, un nouveau jour. Toujours roi et maître au sommet du box-office québécois. Et dans quelques instants, on retrouve notre ami Richard Z. Sirois pour nous parler d'actualité dans le monde du rock.

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2: Oh. Le richissime en savoir, en sagesse. Richard Z, c'est moi qui nous retrouve pour la chronique habituelle des Grands Bazous. Mais on va demeurer vraiment dans la thématique parce que Richard, tu vas nous parler à des artistes les plus riches, mais vraiment dans le style musical qu'on tourne à chaque midi.
3: Oui, dans le style Grand Bazou. Là, si vous me dites, ben oui, mais Taylor Swift est milliardaire, mais nous, dans notre show, c'est du classique.
2: Ben oui.
3: Alors, vas-y, mon homme. Les 20 rockstars les plus riches en valeur, en ce qu'elles possèdent, selon des sources assez sûres, des revues rock et des sites financiers.
2: Souvent, ça vient de Forbes aussi.
3: C'est ça, exactement. 20e, Roger Waters, Pink Floyd, 310 millions de dollars, sa fortune.
2: C'est quand même pas si mal.
3: 19e, Dave Grohl, lui, c'est 330 millions. Mais il faut dire qu'avec Nirvana, c'est 75 millions de disques vendus. Les Foo Fighters, 30 millions d'albums. Exact. C'est lui qui possède les droits de tout ça. Ringo Starr, ça, c'est pas surprenant qu'il y ait un Beatle dans la liste. 350 millions. En 17e position, Phil Collins, 350 millions.
2: Quand même.
3: Oui, quand même. En 16e, Dave Matthews, lui, très populaire, surtout aux États-Unis, tout le temps tourné là-bas.
2: C'est vrai, ça.
3: 350 millions. 15e position, Larry Mullen Jr. De U2. Oui, 400 millions. U2 partage à peu près également les recettes des
2: droits
3: d'auteur.
2: Donc, ça fait en sorte que les membres donc sont quand même assez bien nantis.
3: Assez riches. 14e position, justement, Adam Clayton, 400 millions de dollars, bassiste de U2. 13e, ben là, encore un U2, The Edge, 400 millions de dollars. Je reviens au principe qui sépare également les quatre membres leurs droits d'auteur. Gene Simmons de Kiss en 12e place, 400 millions de dollars. Co-fondateur, bassiste, chanteur principal du groupe.
2: Ils ont tellement vendu de bebelles.
3: En 11e position, Lars Ulrich de Metallica, 400 millions de dollars. Il est plus riche que James Hetfield, le chanteur.
2: Et pourquoi donc?
3: Ben parce que le divorce de James Hetfield lui a coûté très cher.
2: C'est ça.
3: Une des raisons. Et l'autre raison, c'est que Lars Ulrich est un collectionneur d'art. Puis là, quand on parle d'art, on parle de peintures qui valent dans les 10, 15, 20 millions.
2: Et ça prend toujours de la valeur.
3: Oui, et dans le domaine immobilier, Lars Ulrich est très, très, très actif.
2: OK.
3: On est dans le top 10. Eric Clapton, musicien, valeur 450 millions de dollars dans les plus grands artistes de tous les temps. Classé deuxième guitariste au monde selon Rolling Stone après Jimi Hendrix. 9e, John Bon Jovi.
2: Le beau. Il y a tout pour lui, tu ajoutes même le cash.
3: Non, mais tu sais, il est beau. À peu près toutes les filles que j'ai connues parlaient de sa belle chevelure.
2: Oui.
3: C'est un groupe qui plaît beaucoup aux femmes, avec raison.
2: Il
3: chante bien, mais c'est surtout un bon investisseur.
2: Okay.
3: Alors souvent, il y a des rockstars qui dépensent trop, qui germent mal leurs affaires, mais Bon Jovi, lui, semble-t-il qu'il est très actif dans les placements.
2: D'accord.
3: 8e position, Bob Dylan, ça c'est pas surprenant, 500 millions de dollars. Beaucoup, évidemment, des chansons depuis les années 60. Là. Ces chansons ont été reprises par... Il y a 6000 versions de ces chansons à travers le monde, sur disque.
2: Allô, les droits d'auteur.
3: Exactement. Puis semble-t-il que ça ne dérange pas du tout qu'on reprenne ces pièces. Il y a d'ailleurs des versions de ces chansons plus connues que la version originale de Dylan.
2: Ben oui.
3: 7e position, Sting. Lui aussi est un investisseur avisé. Il vaut 550 millions de dollars.
2: Là, on parle pas du lutteur, là.
3: Keith Richards, c'est surprenant.

0: Je pense que c'est pas lui qui gère ses affaires, mais il y a quelqu'un qui s'occupe bien de ses affaires.
1: Eh, Seigneur, oui, parce que ça ferait longtemps qu'il en aurait pu.
0: Il a l'air pas mal tout le temps perdu, 600 millions de dollars. Mais il faut dire qu'à la quantité de chansons qu'ils ont.
1: Exact.
0: Et toutes les chansons, c'est Jagger Richards, donc les droits sont partagés à deux. Là, on est dans le top 5. Cinquième position, Mick Jagger, qui vaut quelque part 600 millions de dollars.
1: Seulement.
0: À Alice Stone, c'est 200 millions de disques vendus. Alors, c'est pas surprenant. Quatrième position, c'est un nom qui revient dans toutes les listes que j'ai consultées. Elton John, 650 millions de dollars, oui. 300 millions de disques vendus. Lui, il est dans la même ligue que Madonna, Michael Jackson, Elvis Presley, au niveau des droits. Mais comme je le disais tout à l'heure, on parle des rockstars style Grand Bazou.
1: Il faut pas oublier aussi, Richard, là-dedans, dans ceux que tu as nommés, il y en a plusieurs qui ont fait longtemps. Ils font encore des tournées. Donc, c'est certain que ça ajoute au magot. Là.
0: Ils sont tous actifs encore pour la plupart, d'ailleurs. Tous ceux que j'ai nommés sont vivants. Bono, 700 millions de dollars. C'est sûr qu'il partage également les droits avec les autres membres du groupe. Mais lui, il a des activités extra-YouTube.
1: Exact.
0: Je dis pas extra-conjugal.
1: Non, extra-YouTube. Non, parce que là, son magot va descendre si tu parles d'extra-conjugal.
0: Ce serait compliqué. Les deux qui reviennent tout le temps, dans les deux premiers... Bruce Springsteen, 750 millions de dollars.
1: C'est incroyable.
0: Lui, actif depuis très longtemps. Il a percé avec Born to Run en 75. En tout cas, tous ses albums se vendent. Et toujours, toujours en tournée. Des shows qui durent généralement 3 heures. Et comme tu disais tout à l'heure, tu soulignais tous ces artistes-là où la plupart sont encore actifs, même s'ils sont à un âge très avancé. J'en suis un exemple, je suis encore actif.
1: T'es très actif, Richard, d'ailleurs.
0: Et le premier, ça, c'est sur toutes les listes que j'ai consultées, Paul McCartney.
1: Sans surprise.
0: Il serait la seule rockstar milliardaire. Il vaut quelque chose comme 1 milliard 200 millions de dollars. Juste la chanson Yesterday, juste celle-là.
1: Oui.
0: Il existe 2200 versions sur disque de Yesterday.
1: Ça a pas
0: Alors,
1: bon sens.
0: C'est pas surprenant qu'il soit au sommet de la liste.
1: Et sa veuve, parce que sa femme était dans Kodak aussi.
0: Oui, sa femme, Linda Eastman, était l'une des héritières de l'empire Eastman Kodak.
1: Oui, exact.
0: Alors, ils étaient pas mal pris.
1: Non.
0: Et tu vois, Paul McCartney encore en tournée, c'est généralement entre 50 et 70 millions par année. Puis tu as soulevé un bon point, ce sont des artistes encore actifs.
1: Exact.
0: À peu près tous ceux que j'ai nommés sur la liste.
1: Donc on continue de cumuler le cash, c'est le cas de le dire.
0: Ça monte encore le magot.
1: Voilà, monsieur. Bon, ben nous, ben, oui, on a... Bon salaire à chaque 15 jours. Et ça va se poursuivre dans nos grands bazous. Je vous le rappelle, on est ensemble à chaque midi. Et le dimanche aussi, faut pas l'oublier.
0: 9 à 10.
1: Ouais, tu te lèves de bonne heure. Mais il y a des choses à surveiller.
0: Ah, oh, parle-moi donc, là. OK, coupe le micro comme ça, puis parle-moi
1: Ça m'a fait plaisir, Richard. Okay. Ouais. Salut.
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0: Hey, vous autres, la gang des Rona, à cette île des Ports-Quartiers, la gang de Super C également. Charcuterie, John et Steve, salutations à vous autres, la Tabagie Gamache. On vous salue également, secteur Matané, toute la belle gang de l'atelier Léopold des Rosiers, qui nous a étonnés sur Oh, c'est le fun de vous savoir des nôtres. La gang de Kia Matane, d'Accès Fermant également. Merci d'être là. Et la gang de Dormez-vous à Rimouski, Best Buy et la cage Rimouski. Toujours fidèle, on aime ça de même. Ah, puis je ne veux pas oublier, c'est vrai, la gang du Car Expert, Jacques Lévesque, qui sont avec nous autres également pour notre mardi après-midi. Dans quelques instants, on va retrouver, bien sûr, notre portion sportive avec détails de la météo, un petit bloc information. On va continuer de s'amuser ensemble au cours de la troisième heure avec votre musique préférée. Je vous rappelle les textos pour les demandes spéciales 88-562-81-81 dans le meilleur de la musique.
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4: Bonne fin de journée, ici Christophe Moquin pour vos nouvelles. Pour une durée d'environ 2 jours, des travaux d'excavation s'effectuent face au 202 rue Thibault à Matane. La circulation automobile est donc interrompue sur une portion de la rue Thibault entre la rue Saint-Raymond et de Riverain, et seulement la circulation locale y est permise. Des signalisations indiquant les détours sont installées. Ces travaux pourraient avoir un impact sur l'eau du robinet. Des variations de coloration et de pression de l'eau pourraient temporairement se produire. Il n'y a cependant aucun danger sur la qualité bactériologique de celle-ci. Ottawa a choisi de répondre à l'administration Trump avec des droits de douane équivalents à ceux imposés par les États-Unis. Autrement dit, le fédéral appliquera à partir du 8 septembre des droits de douane sur une liste de plus de 700 produits, et ce, au même taux que les droits de douane américains. Les taux varient de 15 % à 50 % selon ceux décrétés par Washington. La liste touche principalement des secteurs comme l'acier, les produits laitiers, l'électroménager, le matériel agricole, les pâtes et papiers et l'électronique. Ottawa veut éviter de jeter de l'huile sur le feu en ne visant pas des produits qui ne font pas l'objet de droits de douane américains. L'objectif est de protéger les parts de marché locales des entreprises canadiennes affectées par les droits de douane américaines. La coop du cégep de Matane annonce que son horaire d'ouverture va se bonifier à sa boutique informatique pour permettre d'être ouvert le samedi à compter du 5 septembre prochain. Ce nouvel horaire se calque à la réalité des travailleurs, des familles et des membres de la communauté qui peuvent avoir de la difficulté dans la semaine de venir en boutique. L'initiative s'inscrit dans une volonté d'être à l'écoute de la population et d'offrir des services accessibles pour Matane et ses environs. C'est ce qui complète vos nouvelles. 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

0: Ça va bien pour nos athlètes au tennis parce qu'on est en plein mode à des qualifications pour le tournoi de tennis des États-Unis. Et hier, c'est des victoires pour nos Canadiens, entre autres chez les hommes, Alexis Gallardo. On a aussi des victoires chez les femmes pour Bianca Andreescu. On a aussi la Canadienne Rebecca Marino et Carson Brandstein qui se faufile au tour suivant. Donc, ça va bien de ce côté-là pour ces qualifications. À tout le moins, on va pouvoir atteindre, on le souhaite, le US Open. Au hockey, ce n'est qu'une question de temps. C'est pas le titre d'une chanson, ça. Pour Michael Celebrini, qui devrait être confirmé sous peu comme capitaine des Sharks de San Jose. Il y a plusieurs articles de journalistes là, du San Jose Hockey News et Hockey Now qui mentionnent donc que ça devrait être confirmé quand même assez rapidement. Je veux revenir sur les performances d'Otto Lopez. C'est un Québécois qui connaît beaucoup de succès au baseball majeur avec les Marlins de Miami. À preuve, hier, malgré la défaite des siens, il a cogné son 30e double de la saison, frappé deux coups sûrs, produit également son 59e point à l'aide d'un ballon sacrifice. Donc, c'est de très bon augure pour le Québécois dans le baseball majeur. Et pendant ce temps-là, ben, les Blue Jays de Toronto, ce soir, débutent une série très importante face aux Royals de Kansas City à domicile. Et on a, ben, au football, rapidement, là, Deshaun Watson, qui aurait donc remporté la compétition pour le poste de carrière chez les Browns de Cleveland. Évidemment qu'il y a des décisions qui se prennent de plus en plus. Les matchs pré-saison ont commencé et on prépare la saison, ou à tout le moins l'alignement partant des différentes équipes pour celle de la NFL. Donc, ça fait partie un peu de cette tournée sportive, alors qu'on a... Dans l'ordre ou dans le désordre des détails, la météo, on va commencer par ce soir, Rimouski. Il y a toujours ce 40% de risque d'averse avec un dégagement en cours de nuit et risque d'un orage tôt ce soir, minimum à 13 degrés. C'est des ports-quartiers. On a un ciel partiellement nuageux là aussi, 30% de risque d'averse tôt ce soir. Il y a un dégagement qui est prévu par la suite et minimum à 11 degrés. Matani, c'est moins compliqué, dégager, peut-être nappe de brouillard en cours de nuit et le minimum prévu est à 12.
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0: Ah, ben ça commence solide de notre troisième heure du trafic parce que tantôt, je vais vous parler d'un petit concours qui vient à peine de s'ajouter. Un petit concours, je dirais, éclair. OK, pour les prochains jours, ça pourrait vous permettre de gagner des beaux dollars échangeables à la boutique de Cargo. J'en dis pas plus long, hein, les cachetiers de même. On va vous expliquer ça un petit peu plus tard avec des réponses d'ailleurs à notre question du jour. À quel jeu vous jouiez à l'extérieur lors de vos récréations à l'école? Il y a des réponses bien le fun. Ça me rappelle de bons souvenirs, bien évidemment. Donc, ça va nous permettre de jaser de tout ça au cours de la prochaine heure. Et aussi, cinéma pour les prochains jours. Il y a quand même un automne qui s'annonce chaud pour les films québécois également qui sont à surveiller, dont un bien prochainement que j'ai bien hâte d'aller voir. Il en est question au cours des prochaines pour la troisième heure du trafic aussi. Les meilleurs moments des 100 000 matins avec notre samouraï du seconde main. Stéphanie, qui sera avec nous autres un peu plus tard tantôt. Et notre tour qui pointe, ça, c'est comme pas mal tout de suite. Là.
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0: Et on adore cette formation, et ça tombe bien parce qu'ils reviennent à peine de très grande tournée qui a connu un immense succès. Et aussi, on peut mentionner qu'il y a deux bonnes nouvelles dans leur cas. Il y a un documentaire qui va être lancé le 25 septembre prochain dans les salles par la suite, un peu partout à travers l'Amérique du Nord, On Shatter. Et aussi, un album live d'un spectacle à Sao Paulo qui va sortir la même date. Je vous parle de la formation Linkin Park en vedette dans le Tune Key Punch.
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2: Oh. Et pendant qu'on travaille sur la rentrée radiophonique qui s'en vient sous peu d'ailleurs, et je peux pas trop en dire tout de suite, mais il y a tellement de choses qu'on pourra vous jaser à compter de demain, promis, dans nos différentes programmations de haut, parce qu'il y a de beaux changements, de gros changements et de belles choses à vous proposer. Donc, ça risque d'être fort intéressant de ce côté-là et à suivre. Des films qui sont à surveiller, parce que oui, on parle de rentrée radiophonique, rentrée télévisuelle, rentrée cinéma au Québec aussi, cinéma québécois, avec des films qui sont à surveiller à l'automne, dont celui de Sur la vie de Pauline Julien, Femme pays, le 25 septembre prochain, donc c'est à suivre de ce côté-là. Le Grand Saut, qui sera aussi disponible le 25 septembre prochain, comédie dramatique, qui sera à surveiller. Hanté, le 9 octobre. Il y a aussi Violence du corps de l'autre, 23 octobre prochain. Et un film dont j'ai bien hâte d'assister, Villeneuve, l'ascension d'une légende. Ça, le film est prévu pour le 11 novembre prochain dans les salles de cinéma au Québec. Donc, on va être gâté aussi par le cinéma québécois pour cette grande rentrée avec Greenwood pour la portion musicale. Tempête! Et à certains égards, c'était quasiment la tempête hier soir dans des endroits au Québec, oui.

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1: Ben oui, le 7-Up qui est appelé à changer de saveur 15 ans après sa plus récente recette. C'est ce qu'on a annoncé et qui est en transformation actuellement pour Keurig Dr. Pepper qui s'apprête à opérer ce fameux changement en modifiant définitivement la recette de la boisson gazeuse que vous connaissez, que vous appréciez, où on avait le citron qui était vraiment en vedette. Mais là, c'est la lime qui devrait prendre le dessus pour ce qui est des saveurs ou à tout le moins du goût et l'identité de la marque, parce que c'est un peu là-dessus qu'on veut travailler et prendre l'assaut pour ce qui est des différents amateurs de boissons gazeuses. Je ne sais pas si ça va changer votre appréciation du 7-Up. Peut-être que ce sera encore mieux, sait-on jamais. Il faudrait goûter. Je reviendrai là-dessus avec une tournée des activités dans l'Est du Québec au cours des prochains instants. Mais surtout, on va se concentrer sur les détails de la météo.

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17: Pour les prochaines heures, c'est un ciel dégagé avec un minimum à 12 degrés. Une nappe de brouillard, par contre, qui se forme en cours de nuit, mais... Disons que c'est pas mal mieux de ce qu'on a vécu hier. Je pense que vous allez être d'accord pour le secteur de la Matanie. Alors que demain, on retrouve le beau soleil, on chasse la nappe de brouillard, on a un vent sud-ouest de 20 km/h. Le maximum est à 20 degrés au-dessus des normales de saison. Et ça demeure au-dessus des normales de saison pour la journée de jeudi, alternant soleil-nuage maximum à 20. Je vous dis, pour le moment, il faudra profiter de ce doublé parce que vendredi, pour l'ensemble de l'Est du Québec, on parle de pluie.
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1: Beaucoup de choses pour les activités dans l'Est du Québec à Sept-Îles. Je vous rappelle que ce jeudi, Guillaume Pinault sera à l'agora du complexe récréatif ben de Port-Cartier, évidemment. Donc ça, c'est à 19h30. Il y a aussi des spectacles du côté de Sept-Îles tout au long des prochains jours. 29 août, Coco Béliveau, Cocologie, présenté à la salle Jean-Marc Dion. C'est à 20h. Et d'autres spectacles à la salle Jean-Marc Dion. Ça, c'est un petit peu plus tard, au cours des prochains jours, voire même pour Blue Jeans Bleu, qui vont débarquer à Sept-Îles à 20h à la salle Jean-Marc Dion. À vous dire qu'à m'attendre, mais il y a aussi des spectacles à surveiller ce soir. C'est Gilles Valiquette qui est au Bar à Joie. Spectacle proposé à 19h ce soir. Et dès demain, le spectacle de Amar et Basse à l'Agora Cogeco. Ça, c'est au Parc des Îles, avis aux intéressés. Et le 27, c'est le spectacle des Roadrunners au Talanchot à 18h30. Donc, ça fait partie des activités. Il y a de la belle molle ce soir du côté de la Matanée au Stade du Rempart à 19h15. À Rimouski, là aussi, ça bouge pas mal parce que l'on a le dernier soir, c'est vrai, pour ce qui est de la représentation de la pièce Micheline au Théâtre du Bic. Et donc, on vous mentionne qu'il y a aussi à surveiller demain soir Gilles Valiquette. On parlait de sa présence dans la région de la Matanie, mais il sera à Rimouski, au Vieux Théâtre Saint-Fabien. Donc, mercredi, c'est à ne pas manquer. Et les soirées d'été autour du feu, place publique éphémère, c'est ce samedi, à compter de 20h. Et évidemment, plus la semaine va avancer, plus on va ajouter des activités qui sont à surveiller un peu partout à travers la région. Avec la musique de Fun et Some Nights.
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0: Dans vos activités dans la cour de récréation, à l'école, à une certaine époque, la corde à sauter pour Jennifer Bouchard, les balançoires également pour Geneviève Michaud, Lina Durette, le ballon coup de poing, ballon poire, aussi qu'on peut appeler ainsi. Ballon poire, c'était la réponse de Mélanie Lavoie également. Cassandra Lévesque, le ballon poire, hein, c'était populaire. Le ballon poing élastique, corde à danser pour Isabelle Dupuis. Évidemment que pour les gars, on voulait que ça brasse plus. Nous autres, c'est la fameuse tourniquette. Ça fait partie aussi des réponses de Joe Harrison. Je sais pas si ça existe encore dans les cours d'école, mais Dieu sait que... Eh, hey, boy, on en tombait malade là-dedans. Également, le ballon prisonnier. Ah, ben oui, ça, c'est typiquement nous autres, les boys. Puis le soccer, hein? Frédéric Mercier. Ballon prisonnier l'été et les jeux de balle en hiver. Pour Claire Pelletier, que l'on salue, ballon chasseur et la tag barbecue. Oh, oh! Pour Roxane Landry.
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1: Oh, ça faisait longtemps.
0: Samouraï du second main.
2: Je te l'ai dit.
1: Longtemps, j'avais pas fait ça.
2: Mets-toi pas dans les frais des travaux. Arrête de varger partout.
1: Hey, deux semaines d'absence pour la samouraï du second main. Qu'est-ce qui ressort de ces deux semaines d'absence? Parce que ça arrête pas les trouvailles.
2: Ça arrête jamais.
1: Pas les choses drôles à vendre sur les sites de revente.
2: Et je me colle même à notre sujet du jour. J'ai trouvé. Ceux et celles qui ont un souvenir qui est remonté comme ça ce matin. Un ballon poire ATF 16 avec sangle 9. 25 $ parce qu'on demandait c'était quoi qui était populaire dans votre cours de récré à l'époque. C'est Sébastien qui offre ça. Et je pense que t'as l'image de ce que t'as fait toi aussi, Mathieu.
1: Bon, oui, il en a acheté un à sa fille, puis là, elle tripule là-dessus. Puis là,
2: donner
1: c'est ça,
2: un
1: ça
2: cadeau
1: sorte.
2: En enfant n'a été utilisé que deux fois.
1: Ben oui. Non, non, mais c'était classique, là.
2: C'est sûr que jouer tout seul dans le fond de la course, ça peut être un peu ordinaire. Bon.
1: Ben, c'est sûr.
2: À deux, c'est plus motivant.
1: Ah, ça, bon. Je peux pas t'obstiner là-dessus.
2: Ça, là, je l'ai trouvé bien drôle. Tu sais, les crocs, là, ça,
1: ouais.
2: Ça pogne. Ma fille, là, c'est une guerre. Des fois, je dis, va pas là en crocs. Tu sais, faire de l'escalade en crocs, exemple. Tu sais, fais pas ça, là, les enfants. C'est stylé, c'est fashion. Mais c'est quelqu'un qui vend des crocs, mais de la manière qu'il vend, c'est Solange. Des galoches, imitation de crow.
1: Oh,
2: et,
1: OK.
2: C-R-O-W, qui veut dire corneille en anglais.
1: C'est pas la même affaire,
2: non. Saint-Luce, grandeur 8, 10 $ des imitations.
1: OK.
2: Vers forêt.
1: Bon. Si t'en cherches, ça fait la job.
2: Des galoches, fais ouais. Des fois, je dis, va pas là en crocs. Tu sais, faire de l'escalade en crocs, exemple. Tu sais, fais pas ça, là, les enfants. C'est stylé, c'est fashion. Mais c'est quelqu'un qui vend des crocs, mais de la manière qu'il vend, c'est Solange. Des galoches, imitation de crow. C-R-O-W, qui veut dire corneille en anglais.
1: C'est pas la même affaire.
2: Non. Saint-Luce, grandeur 8, 10 $ des imitations.

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1: Ou un enfant, tout ça. Parce qu'il y a plein de vidéos de compilation sur Facebook qui circulent.
0: Ils s'attendent pas, puis là, le cactus m'a dansé. Ah!
1: Mais j'ai trouvé ça, mais c'est un épi de maïs John Deere.
0: Ben là, c'est parce qu'on est dans le temps du blé d'Inde.
1: Oui, hein? Mais John Deere a fait ça. Je sais qu'ils font de tout. Là.
0: Non, mais ils ont tellement fait cassin de promo de merch. Là,
1: ils en ont tellement. Ça, mais là, un jouet pour enfants qui fait de la musique country.
0: On vend ça combien, un blé d'Inde John Deere?
1: Ah, c'est 10 piastres.
0: Ah, OK, quand même.
1: C'est Julie Maude qui offre le tout. Elle dit, la seule affaire, tu changes les batteries, puis c'est réglé. Et la petite dernière.
0: Oui.
1: Je pense que n'importe qui peut avoir une boîte de carton gratis pour son chat, puis il va être bien heureux.
0: Ben
1: c'est
0: oui.
1: Quelqu'un qui vend maison slash lit pour chat. Puis c'est 10 piastres, c'est une boîte Amazon.
0: Ben oui. Non, non, mais ça, j'ai eu chez nous pendant, je pense, facilement 3-4 mois,
1: ouais,
0: une boîte de chaussures. Ma blonde ou ma fille ont acheté des chaussures. Ils ont ouvert la boîte, ils l'ont mis...
1: C'est une très bonne dimension.
0: Ils l'ont mis à côté, ils l'ont mis dans l'entrée, puis le chat, on a été obligé de garder la boîte parce que le chat était tout le temps rendu dedans, tu sais. Je peux te dire qu'à un moment donné, je fais comme, OK, c'est l'heure, elle s'en va à la récupération. Il s'est trouvé à un autre endroit, le chat.
1: Voilà.
0: Mais j'étais très content de l'avoir disparaître. Fait que de voir qu'il y a quelqu'un qui a utilisé ça, puis dire, il y a peut-être une couple de piastres à faire avec ça. Très bonne idée. Je suis même jaloux, j'aurais dû y penser.
1: C'est sûrement pour la blague. Je peux pas croire que quelqu'un achète ça, voyons donc.
0: Vous voyez passer des drôles d'affaires sur les sites de revente, les marketplaces, Kijiji de ce monde? Ben, partagez ça avec la samouraï du seconde main. Assurément que ça fera partie d'une de nos prochaines chroniques dans les 100 000 matins.
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Bon, retour pour ce qui est des gens qui sont encore sur la route. Ça s'est quand même bien passé de façon générale dans l'Est du Québec pour les activités routières. Et c'est tant mieux. Puis on veut que ça demeure ainsi tout au long de la semaine. On veut pas d'accident, pas partout. Soyez prudents dans vos déplacements. Et on a les hits qui approchent à grands pas pour cette édition du mardi. Demain, c'est encore des vôtres sur leur Tunisie avec Richard Zetirois pour ce qui est des grands bazous. En matinée, même notre duo dynamique qu'on vient d'entendre d'ailleurs il y a quelques instants à peine, Stéphanie et Mathieu pour les 100 000 matins à compter de 6 heures avec nos thématiques habituelles, ne manquez pas ça. Et puis de mon côté, je vais vous retrouver sans faute un petit peu plus tard, aussi demain en après-midi, 14h55, pour une autre édition du Trafic. Et on va s'amuser amplement. Et on peut faire notre jeudi aussi dans le Trafic, Mathieu. Le Palais du Lac sera des nôtres pour la chronique bière. Mais d'ici là, portez-vous bien et à demain, les amis. Une bonne soirée sur les ondes de haut dans l'Est du Québec.

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8: Bonsoir, ici Christophe Moquin pour vos nouvelles. Pour une durée d'environ 2 jours, des travaux d'excavation s'effectuent face au 202 rue Thibault à Matane. La circulation automobile est donc interrompue sur une portion de la rue Thibault entre la rue Saint-Raymond et de Riverain et seulement la circulation locale y est permise. Des signalisations indiquant les détours sont installées. Ces travaux pourraient avoir un impact sur l'eau du robinet. Des variations de coloration et de pression de l'eau pourraient temporairement se produire. Il n'y a cependant aucun danger sur la qualité bactériologique de celle-ci. La coop du cégep de Matane annonce que son horaire d'ouverture va se bonifier à sa boutique informatique pour permettre d'être ouvert le samedi à compter du 5 septembre prochain. Ce nouvel horaire se calque à la réalité des travailleurs, des familles et des membres de la communauté qui peuvent avoir de la difficulté dans la semaine de venir en boutique. L'initiative s'inscrit dans une volonté d'être à l'écoute de la population et d'offrir des services accessibles pour Matane et ses environs. C'est ce qui complète vos nouvelles. 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
4: Bon début de soirée, bienvenue dans les hits. Mon nom est Chuck et je m'installe dans la prochaine heure avec des numéros 1 des 30 dernières années. Retour à la routine cette semaine, retour aussi en classe ou en tout cas mode rentrée pour plusieurs. Là, ça dépend des écoles, là, les professeurs qui rentrent au travail, là, éventuellement les élèves. Grosse semaine qu'on a jusqu'à maintenant et des gros hits s'en viennent avec Stressed Out. On va essayer d'évacuer le stress de la rentrée avec 21 Pilots qui s'en vient. On a aussi du Radiohead, Karma Police et Last Night de Morgan Wallen, ça s'en vient. Le temps d'entendre et de commencer ça en force avec The Black Rose, R2 and Alone.

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1: Jeff Posey s'en vient avec Emmêlé dans ses cheveux et on aura aussi la country folk avec Miles Smith et Cowgirl pour le dernier hit de Shaboozy dans les prochaines minutes. Le temps d'avoir un gros classique de YouTube Beautiful Day sur le meilleur de la musique à haut. The heart is a blue.

0: 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Grosse année 2026 pour le groupe de Stillwater en Oklahoma, The All-American Rejects. Le groupe qui a eu du succès dans les années 2000, qui vient d'une petite ville, la même ville que Garth Brooks et White Flores plus récemment. C'est une ville de country. Et là, il y a un band de pop-punk qui sort de nulle part, All-American Rejects. Et ils se sont fait connaître avec plusieurs chansons, notamment Gives You Hell, qui est leur plus gros hit en carrière. Ils sont venus nous voir cet été au Québec en première partie de Keisha et Shaggy au Festival d'été de Québec. C'est un band qui roule encore sa bosse. Ils ont même sorti un album cette année. Ça faisait longtemps qu'ils n'avaient pas sorti de la nouvelle musique. Un album qui a été très bien reçu également par la critique. Ils s'en viennent dans les prochaines minutes en haut.
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Amené, on plonge directement dans les années 90 avec Cake, la reprise de I Will Survive de 97 et Closing Time Semisonic, ça s'en vient. Et on aura aussi dans les prochaines minutes Jelly Roll et Marshmello pour leur chanson Holy Water. Et pour l'instant, c'est Somber et My Body Isn't Ready. Ah oh! 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
1: C'est tout pour les hits. On se retrouve demain pour l'édition du mercredi. Pour bien commencer ta journée, le rendez-vous, c'est à 6h avec les 100 000 matins. Mon nom est Chuck. Je te souhaite un très beau mardi soir. Goodbye!
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2: Bonsoir, ici Christophe Moquin pour vos nouvelles. Pour une durée d'environ 2 jours, des travaux d'excavation s'effectuent face au 202 rue Thibault à Matane. La circulation automobile est donc interrompue sur une portion de la rue Thibault entre la rue Saint-Raymond et de Riverain et seulement la circulation locale y est permise. Des signalisations indiquant les détours sont installées. Ces travaux pourraient avoir un impact sur l'eau du robinet. Des variations de coloration et de pression de l'eau pourraient temporairement se produire. Il n'y a cependant aucun danger sur la qualité bactériologique de celle-ci. La coop du cégep de Matane annonce que son horaire d'ouverture va se bonifier à sa boutique informatique pour permettre d'être ouvert le samedi à compter du 5 septembre prochain. Ce nouvel horaire se calque à la réalité des travailleurs, des familles et des membres de la communauté qui peuvent avoir de la difficulté dans la semaine de venir en boutique. L'initiative s'inscrit dans une volonté d'être à l'écoute de la population et d'offrir des services accessibles pour Matane et ses environs. C'est ce qui complète vos nouvelles. 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
1: Madame, j'espère que vous avez passé un excellent mardi. Tommy Coderre qui est avec vous toute la soirée, comme à notre habitude. Hein? Je pense que c'est rendu une petite routine entre vous et moi. J'ai bien du fun à vous jaser. Et d'ailleurs, dans les prochains instants, je vous parle de bien des affaires intéressantes. Restez là, évidemment, en plus de la bonne musique classique, nouveauté, tout ça, ça se mélange jusqu'à minuit. Je vous parle tout de suite d'une activité qu'on va pouvoir faire bientôt, puis plus que bientôt, demain. Spectacle de Amar et Basse. Ça se passe du côté de l'Agora. Cogeco. Si vous voulez les détails de ce spectacle-là, ça se trouve sur le site internet de la ville de Matane, tout simplement. Hey, bonne soirée!

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1: On est mardi soir et comme ça, en début de semaine, parce que oui, mardi pour moi, c'est encore le début de la semaine, le milieu est très court, c'est demain. Puis après ça, c'est la fin de la semaine et après ça, la fin de semaine. Fin de la semaine et fin de semaine, très différemment. En tout cas, on revient à nos moutons. 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
5: Voici vos nouvelles, Arsenal Média. Pour une durée d'environ 2 jours, des travaux d'excavation s'effectuent face au 202 rue Thibault à Matane. La circulation automobile est donc interrompue sur une portion de la rue Thibault entre la rue Saint-Raymond et de Riverain, et seulement la circulation locale y est permise. Des signalisations indiquant les détours sont installées. Ces travaux pourraient avoir un impact sur l'eau du robinet. Des variations de coloration et de pression de l'eau pourraient temporairement se produire. Il n'y a cependant aucun danger sur la qualité bactériologique de celle-ci. La coop du cégep de Matane annonce que son horaire d'ouverture va se bonifier à sa boutique informatique pour permettre d'être ouvert le samedi à compter du 5 septembre prochain. Ce nouvel horaire se calque à la réalité des travailleurs, des familles et des membres de la communauté qui peuvent avoir de la difficulté dans la semaine de venir en boutique. L'initiative s'inscrit dans une volonté d'être à l'écoute de la population et d'offrir des services accessibles pour Matane et ses environs. Et maintenant, la météo à Matane ce soir et cette nuit, c'est dégagé. Et le minimum est de 12 degrés.